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0: Le journal international. Bonjour Marion Cazeneuve.
2: Bonjour Clotilde, bonjour à tous.
0: Et à la une, des milliers d'Iraniens qui continuent d'affluer à la Mossala de Téhéran.
2: Ce grand complexe religieux accueille en ce moment les funérailles d'Ali Khamenei, le guide suprême tué il y a 4 mois dans les frappes israélo-américaines. Des funérailles grandioses sur 6 jours avec de nombreux représentants de pays étrangers invités. Pendant que l'Iran enterre l'ayatollah Khamenei, les États-Unis fêtent leur anniversaire. C'est aujourd'hui les 250 ans de leur indépendance. Des festivités que s'approprie Donald Trump pour imposer sa vision politique. Plus de 2600 morts au Venezuela. Le bilan continue de s'alourdir et plus d'une semaine après le double séisme, dans les zones sinistrées, certains déplorent des scènes de pillage. Et puis en football, la Colombie prend le dernier ticket pour les 8e de finale du Mondial. Elle a éliminé le Ghana cette nuit. Seules 2 sélections africaines se sont qualifiées pour ces 8e.
0: L'Iran enterre donc son ancien guide suprême.
2: Une marée humaine vêtue de noir en deuil à Téhéran. Les funérailles d'Ali Khamenei ont débuté ce matin. L'ayatollah a été tué au début de la guerre, il y a 4 mois, dans les frappes israélo-américaines. Et sur fond de cessez-le-feu avec Washington, l'Iran organise donc cet hommage national sur 6 jours. Les représentants de plus de 100 pays sont invités. Sami Bourkhalifa, vous êtes notre envoyé spécial dans le pays. Vous vous trouvez à Téhéran, dans la Mossala, ce grand complexe religieux de la capitale. Sami, l'Iran n'a pas dévoilé la liste complète des États invités, mais on y trouve de grandes puissances mondiales et régionales comme la Russie, la Chine, la Turquie, l'Inde et le Pakistan.
3: Oui, et les délégations étrangères sont accueillies depuis hier avec les honneurs militaires, comme vous pouvez l'entendre. Une à une, elles pénètrent ici dans le grand Mossala de Téhéran où je me trouve. Mossala signifie lieu de prière. En réalité, c'est bien davantage. C'est un immense complexe religieux, politique et culturel. Le décor des grandes cérémonies de la République islamique. Tout est parfaitement orchestré, tout est millimétré. La télévision d'État retransmet la cérémonie en direct. Tapis rouge, un cercueil aux couleurs du drapeau iranien sur lequel trône un turban noir soigneusement déposé. L'ensemble repose sur une estrade. En contrebas, les délégations s'avancent, s'arrêtent quelques secondes, saluent la dépouille de l'ancien guide suprême. Un ultime hommage alors que des versets du Coran sont diffusés. Présence remarquée de plusieurs monarchies du Golfe, l'Arabie Saoudite, le Qatar et le Sultanat d'Oman. Pourtant, leur territoire a été visé par les missiles iraniens pendant la guerre contre Israël et les États-Unis. Téhéran assume mais précise, nous n'avons jamais visé les populations ni les gouvernements de ces pays. Notre cible, ce sont uniquement les bases américaines déployées dans le Golfe. Le message est aussi diplomatique. Le porte-parole du ministère des Affaires étrangères iranien le revendique ouvertement. Nous avons invité les pays qui sont du bon côté de l'histoire, pas ceux qui ont soutenu l'agression militaire des États-Unis et d'Israël contre l'Iran.
2: Sami Bourkhalifa, envoyé spécial de RFI à Téhéran pour ses obsèques nationales de l'ayatollah Khamenei. Elles se dérouleront sur 6 jours. Les autorités s'attendent à la venue de 15 à 20 millions de fidèles, rien que dans la capitale, pour donc ces funérailles qui seront les plus grandes de l'histoire dans le pays.
0: Des funérailles nationales en Iran donc, et des festivités patriotiques aux États-Unis.
2: À l'occasion des 250 ans de l'indépendance du pays, des célébrations que le président veut grandioses, mais aussi à son image. Il les transforme en manifestations partisane à sa gloire. Donald Trump vient de donner un discours devant l'emblématique Mont Rushmore, sous l'œil de pierre des 4 présidents fondateurs sculptés dans la roche. Donald Trump a déploré une identité américaine attaquée selon lui par une nouvelle offensive venant de radicaux et d'extrémistes. Et le tour politique que prend cette fête nationale se sent aussi localement, comme dans cette petite ville de Pennsylvanie, dans le nord-est des États-Unis. Reportage de François-Damien Bourgerie.
4: Nous sommes à Dixon City, dans un cinéma en plein air où les républicains du comté de Lackawanna ont choisi de fêter à leur façon ces 250 ans. Au programme, un défilé de motos, des concerts, une exposition de voitures et au micro, Dan Naylor, le président de la section locale du Parti conservateur.
5: Et souvenez-vous, on est le plus grand pays au monde et c'est ce que nous pouvons célébrer aujourd'hui.
4: Dans les allées, des visiteurs de tous âges, t-shirts aux couleurs des États-Unis ou floqués du mot liberté. Scott, lui, se défend de tout soutien au camp républicain.
6: On est juste venu jeter un coup d'œil, admirer les voitures. Je ne suis pas fan de la situation politique actuelle. Je pense qu'on traverse une mauvaise passe.
4: Parmi les critiques adressées à l'administration Trump, une volonté d'imposer sa propre vision de l'Amérique, blanche et chrétienne. Une critique balayée par Joanne Mayer, l'organisatrice de cette journée.
7: Je ne vois pas les couleurs. On est une nation fondée par les immigrés et on a tous le sang rouge.
4: Une ode à l'unité qui peine à masquer la réalité d'un pays fracturé. François-Damien Bourgerie, de retour de Dixon City, RFI.
2: Et on parlait du discours de Donald Trump au pied du Mont Rushmore. Il occupera de nouveau le devant de la scène à Washington ce samedi avec un meeting sur l'immense esplanade du National Mall. Le président républicain promet la tenue du plus grand feu d'artifice au monde. Et ces festivités se déroulent sous une chaleur étouffante. Jusqu'à 38 degrés sont annoncés dans la capitale aujourd'hui. Et c'est globalement toute la côte Est qui suffoque en ce moment sous une vague de chaleur record et provoquée par le réchauffement climatique lié aux activités humaines.
0: Et je précise qu'on peut suivre le déroulé de ce 250e anniversaire de l'indépendance américaine en direct sur notre site internet, tout comme d'ailleurs les funérailles de l'Ayatollah Khamenei. On part à présent au Venezuela, Marion, où le bilan continue de s'alourdir après le double séisme du 24 juin.
2: Au moins 2645 morts, plus de 12500 blessés selon les autorités. L'ONU, de son côté, estime qu'environ 50 000 personnes sont toujours portées disparues. Les secours continuent leur recherche dans les décombres pour extraire des corps et dans les zones sinistrées. Certains constatent aussi les dégâts provoqués non pas par le séisme, mais par les pillages. Reportage sur la côte de la Guaira, signé Alice Campagnol.
8: Ce sont 30 ans de travail perdu, 30 ans.
9: Au coin d'une rue, à Catia la Mar, devant un petit centre commercial, dont seulement le dernier étage s'est effondré, le propriétaire a les larmes aux yeux.
8: Ce que le tremblement de terre n'a pas brisé, ils l'ont dévalisé ou cassé. Même la chaise de mon bureau, ils l'ont détruite. Tout, absolument tout. C'est de la pure méchanceté. Et je n'avais pas pu venir avant parce que mon beau-père et ma belle-mère ont été tués. Je viens de passer 5 jours entre les décombres et les cadavres.
9: Anna, la gérante de la boulangerie du rez-de-chaussée, était présente ce jour-là.
10: Juste après le séisme, quand il a commencé à faire nuit, les gens sont entrés et ont commencé à tout dévaliser. Si vous aviez vu ma boulangerie avant, elle était belle, vraiment belle. C'était toute ma vie.
9: Et selon elle, l'ordre n'a pas été assuré par les autorités.
10: À ça, je peux vous le dire, il n'y avait absolument pas de sécurité ce soir-là. Après le tremblement de terre, je suis restée assise ici toute la nuit, jusqu'à 10h du matin, le lendemain, et personne n'est passé, personne.
9: La présidente Rodriguez a affirmé publiquement qu'un seul pillage avait eu lieu dans la région. Or, des dizaines de magasins ont été vidés et vandalisés, comme ce centre commercial. Alice Campagnol, de retour de Catia la Mar, RFI.
0: Dans l'est de la République démocratique du Congo, c'est une réouverture très attendue.
2: Celle de la frontière entre Goma en RDC et Gisenyi au Rwanda. Elle avait été fermée il y a plus d'un mois en raison de l'épidémie d'Ebola. La décision de rouvrir a été prise par les autorités locales de Gisenyi qui assouplissent donc les mesures de restriction. Et des deux côtés de la frontière, c'est donc le soulagement pour les populations. Précision de Magali Lagrange avec nos correspondants dans la zone.
11: L'activité a repris à la frontière entre les villes de Goma et de Gisenyi, à la grande et la petite barrière. Et avec elle, le va-et-vient des commerçants. Parmi eux, Sarah et Esther, qui ont réussi à traverser pour faire des courses.
12: Je viens de Gisenyi, la frontière est ouverte. Je viens de là, je suis partie faire des courses pour m'assurer que la frontière est bien ouverte. L'argent ne circulait plus, mais là, on est soulagés.
13: C'est au Rwanda où nous achetons des tomates et d'autres marchandises que nous venons revendre pour survivre. Pour recevoir l'argent qu'on m'a envoyé, je dois traverser et retirer mon argent dans une banque au Rwanda.
11: Nadine est congolaise, mais elle enseigne à Gisenyi. Pour elle aussi, c'est un soulagement.
14: Je viens déjà de Gisenyi, je viens de traverser sans aucun problème. Je me sens très contente après cette difficulté. En plaider par-ci par-là, on s'est demandé si encore on saluera nos élèves, nos écoles au Rwanda.
11: Sur son vélo, Rukin Gelema espère que ses activités et celles de ses collègues vont maintenant pouvoir redécoller.
15: On avait une vie très précaire parce qu'on ne devait plus traverser de l'autre côté pour prendre les marchandises. Il y avait blocage du travail. On ne travaillait pas comme il se doit. J'espère que ça va donner un résultat escompté.
11: Le maire de Goma, sous contrôle de l'AFCM 23, Désiré Ngabo, a précisé jeudi que cette mesure concerne les habitants qui doivent se rendre dans la ville voisine pour des motifs valables.
2: Magali Lagrange, l'épidémie d'Ebola, elle, continue de s'étendre dans l'est de la RDC. Jeudi, un essai clinique a démarré à Bunia, la capitale provinciale de l'Ituri. C'est là où se concentre la majorité des cas. Un essai clinique contre la souche Bundibugyo, souche rare pour laquelle il n'existe actuellement aucun vaccin, aucun traitement homologué.
0: Qui sera le visage de l'extrême droite pour la présidentielle en France ?
2: Le Rassemblement national sera fixé dans 3 jours. La Cour d'appel doit décider si elle confirme ou non la peine d'inéligibilité de 2 ans de Marine Le Pen, condamnée dans l'affaire des assistants parlementaires au Parlement européen. Si cette peine de 2 ans est confirmée, elle laissera donc la place à Jordan Bardella pour l'élection de 2027. Pour l'instant, le RN ne veut montrer aucun signe de faiblesse ou de divergence. Raphaël Delvolvé, les deux leaders seront ensemble aujourd'hui dans le Nord, à l'occasion d'un événement militant.
5: S'afficher uni et soudé jusqu'à la dernière seconde, et même pour l'après, on ne peut pas être sourd à ce qu'il se dit, assure un cadre jugeant importante la séquence de ce samedi, devant tordre le cou aux rumeurs de tensions entre clans ayant émaillé ces 4 derniers mois. À Liévin, dans le Nord, sa terre d'élection, Marine Le Pen sera devant des militants avec Jordan Bardella, son potentiel remplaçant. Il s'agit de finir sur une note positive, souffle-t-on, montrer qu'il n'y a pas de tension ni de différence entre les deux têtes du mouvement. Afficher aussi une forme de continuité. Ce vendredi, le RN a publié des noms de l'organigramme de campagne alors même que le candidat n'est pas connu. On y retrouve dessus aussi bien des lepénistes que des bardellistes et même une certaine Nolwenn Olivier, à la fois nièce de Marine Le Pen et ex-compagne de Jordan Bardella. Une complémentarité d'apparence, elle occulte en réalité de vraies divergences en interne, notamment sur la portée du moment que vit le parti. Certains haut placés voyant la possible mort politique de Marine Le Pen mardi prochain, d'autres non.
2: Raphaël Delvolvé, l'extrême droite allemande, elle, se réunit aujourd'hui et demain pour ses assises annuelles en Thuringe. L'AfD au plus haut dans les sondages, première force d'opposition en Allemagne depuis les législatives de 2025.
0: Et puis au mondial de football, seulement 2 équipes africaines disputeront les 8e de finale.
2: Le Cap-Vert et le Ghana éliminés cette nuit, 9 sélections ont été sorties de la phase de poule et donc Babacar Diarra, l'Égypte et le Maroc sont les derniers représentants du continent.
16: On peut dire que le nouveau format ne bouscule pas les habitudes. Avoir 2 sélections africaines reste un plafond de verre en 8e de finale d'une Coupe du Monde. Pour les Lions de l'Atlas marocain, c'est une suite logique. Après la demi-finale d'il y a 4 ans, moins pour les pharaons égyptiens qui démontrent enfin sur la scène mondiale qu'ils ne sont pas uniquement les rois de la CAN. Au rayon des éliminés, 3 classes se dégagent. Les 2 grandes déceptions, le Sénégal et son aventure désastreuse en Amérique du Nord. Au-delà du scénario renversant des élimination face à la Belgique, c'est la gestion en coulisses qui doit faire l'objet d'une remise à plat, alors que pour les talentueux Ivoiriens, les défaites face à l'Allemagne puis la Norvège soulignent les progrès à effectuer dans les moments décisifs. Il y a ceux qui ont été fades et limités, l'Algérie, le Ghana et l'Afrique du Sud, qui ne pouvaient simplement pas rêver plus grand. Et enfin, le vent d'air frais est venu de la République démocratique du Congo et du Cap-Vert. Sans complexe face à l'Angleterre et l'Argentine, ils repartent avec des encouragements. Le plus dur sera de les confirmer.
2: Les précisions signées Babacar Diarra, l'Argentine, on en parlait, qui a donc éliminé le Cap-Vert.
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0: Bonjour à toutes et tous, bienvenue dans l'Agora de la Comédie, spécial Parcours à Facettes, qui cette année a pour thème autobiographie plurielle, le récit de soi comme espace commun. Nous sommes au foyer de la Comédie de Valence, en public et en direct sur Radio BLV 93.6 ou sur votre plateforme d'écoute préférée. Je suis Sylvie Mabilon, je serai médiatrice et facilitatrice de prise de parole durant cette agora, dont Clément Blanchard assurera la technique. Tunde Deak, autrice et metteuse en scène, a orchestré cette agora dont les membres sont Espérance, Geneviève, Chantal, Christine, Lydie, Bruno et Jérôme. Bonjour à vous toutes et tous. Alors, on ne les entend pas. Je pense qu'ils peut-être se sont-ils endormis.
1: Bonjour.
2: Bonjour.
0: Ah, vous voyez, ils sont là. Je ne vous raconte pas de bêtises. Trêve de plaisanterie. Tunde, je te passe le micro pour nous présenter cette édition 2026 de l'Agora des spectateuristes dans le cadre du Parcours à Facettes.
1: Merci, Sylvie. Alors, cette année, c'était la troisième édition de l'Agora avec un groupe entièrement renouvelé de 7 spectateuristes, les 7 que tu viens donc de présenter. L'Agora, pour ceux qui la découvrent, c'est un groupe de spectateurs volontaires qui se crée le temps du parcours à facettes de la Comédie de Valence et qui ont été accompagnés cette année par Marc Lenné et par moi-même. En 2 semaines, ils et elles ont donc assisté à 5 représentations, dont 3 spectacles, 2 lectures, une exposition à la Comédie. Ils ont été également jury du jeu d'éloquence organisé par la Comédie de Valence pour la 2e année. Chacun de ces événements a été l'occasion de se retrouver et d'échanger, de confronter des regards singuliers. C'est de cette traversée du parcours à facettes, de leur expérience en tant que spectateurs, de ce qui les a touchés ou déplacés, que nous allons rendre compte en direct aujourd'hui.
0: Alors merci à vous toutes et tous d'être là au plateau, dans la salle ou par les oreilles. Le rideau se lève maintenant sur les autobiographies plurielles ou le récit de soi comme espace commun.
3: Alors, tout le monde a eu l'histoire d'amour, tout le monde a eu, encore une fois, une grand-mère malade, une mère qui mourrait dans des conditions affreuses. On se dit, eh ben, ça fait un roman, ça. Et c'est que ça fait pas du tout un roman, mais vraiment pas du tout, ça.
0: Alors, la citation complète de Gilles Deleuze, c'est « Quand on écrit, on ne mène pas une petite affaire privée. C'est vraiment les connards, c'est vraiment l'abomination de la médiocrité littéraire, de tout temps, mais particulièrement actuellement, qui fait croire aux gens que pour faire un roman, par exemple, il suffit d'avoir une petite affaire privée. Sa petite affaire à soi, sa grand-mère qui est morte d'un cancer, ou bien son histoire d'amour à soi. Et puis voilà. Et puis on fait un roman. Mais c'est une honte, quoi. C'est une honte de penser des choses comme ça. » C'est pas l'affaire privée de quelqu'un, écrire. C'est vraiment se lancer dans une affaire universelle, que ce soit le roman ou la philosophie.
1: Acte 1, les mots comme des tâches.
4: Ce spectacle est une superbe lecture musicale de Leslie Boucher, accompagnée de son violon, et de Sébastien Janjou à la guitare. La lecture est faite de multiples fragments empruntés à plusieurs œuvres d'Annie Ernaux. Il y est question de son enfance, de son milieu social, de sa réussite scolaire qui l'amène à faire des études universitaires, sa réussite au concours de l'enseignement secondaire et de ses débuts d'écrivain. Ce sont des textes bien connus où Annie Ernaux fait à la fois œuvre littéraire et sociologique et elle devient le modèle de ce qu'on appelle désormais le transfuge de classe. Et cette lecture de texte d'Annie Ernaux ouvre magnifiquement ce parcours à facettes, autobiographie plurielle, le récit de soi comme espace commun, où l'intime rejoint le collectif. Dans son journal intime des années 60, Annie Ernaux présente son projet d'écriture en disant cette phrase « J'écrirai pour venger ma race » et c'est une phrase choc qu'elle a reprise dans son discours de réception de son prix Nobel en décembre 2022. Et son écriture est effectivement un projet de revanche sociale, d'émancipation individuelle et collective.
0: Alors merci Geneviève de cette présentation. C'est le premier spectacle donc que vous avez vu ensemble. Alors il faut préciser que vous ne vous connaissiez pas avant. Ce sont 7 personnes qui, c'est pas les 7 mercenaires, mais ce sont 7 personnes qui se sont rencontrées à cette occasion. C'est quoi les motivations de chacun, alors en très très court, mais pour venir, est-ce que c'est participer à l'aventure? Est-ce que la thématique a été porteuse? Est-ce que c'était une espèce de défi personnel? Bah, peut-être, on commence. Allez, Geneviève, voilà.
4: Moi, je n'ai jamais participé à cette opération, donc c'était par curiosité. Et puis par intérêt pour le thème, l'intérêt littéraire, hein, de voir des textes mis en scène. Je trouve ça formidable que le théâtre finalement mette à la portée d'un public plus large des textes qui au départ sont peut-être plus difficiles à lire tout seul. Voilà.
0: Super, merci.
2: Moi je trouvais intéressant de discuter des spectacles avec des gens qu'on ne connaissait pas avant. C'est vrai qu'on y va souvent avec des proches et on discute avec eux. Et on n'ose pas trop forcément interpeller d'autres spectateurs qu'on ne connaît pas. Et là, c'était l'occasion de se découvrir en parlant des spectacles qu'on avait vus.
0: Super. Lydie ?
5: Oui, moi, ce que je trouvais intéressant, c'est l'approche plurielle du thème de l'autobiographie, c'est-à-dire à la fois des spectacles, à la fois des discussions, et puis aussi une exposition, aussi des lectures d'œuvres.
0: Très bien. Christine ?
6: Ben, beaucoup de choses ont été dites. En ce qui me concerne, c'est aussi le thème qui m'a particulièrement intéressée. Et puis cette traversée dans différents lieux de culture de la ville de Valence, qui était intéressant. Et surtout, ce qui me plaisait, c'était de pouvoir échanger, comme disait Jérôme, avec des personnes plus ou moins inconnues. Et ce qui était intéressant, c'est d'écouter les voix plurielles par rapport à une autobiographie plurielle. Voilà.
0: Très bien. Espérance ?
7: Moi, c'était plus la thématique, la question de l'identité, comment on raconte son récit, comment on se découvre. C'était plus la thématique qui m'a touchée, moi.
0: Tu avais envie de voir justement tout.
7: Oui, et moi, déjà, culturellement, le théâtre et tout ça, ce n'est pas forcément un truc dans lequel je me retrouvais. Donc, c'était plus aussi un défi personnel.
0: Oui.
7: Ouais, parce que regarder un théâtre et après analyser autour ce qui doit être compris, comment on le reçoit, comment on perçoit. Oui, mais ça s'est très bien passé.
0: Oui, c'est quelque chose. Voilà, oui. Tu en ressors heureuse.
7: Heureuse, très heureuse.
0: Chantal ?
8: Oui, c'était une belle aventure, très dense. Ma motivation, c'était de partager des spectacles avec des personnes que je ne connaissais pas, un peu ce que tu disais. Et puis, voilà, découvrir. Voilà.
0: Super. Alors Bruno, toi, c'était ta deuxième expérience.
9: Oui, moi je suis un chanceux. J'avais participé au Parcours à Facettes l'année dernière sur le thème de la justice qui m'avait en fait profondément séduit. Mm-hmm. Et donc je suis très content de faire partie pour cette deuxième, mais je crois déjà dernière année d'un parcours. Et ce qui m'intéressait, c'était que par ce parcours autobiographie, on allait finalement sonder quelque chose aussi de peut-être plus personnel, de plus intime que les thèmes comme celui de la justice et les grandes institutions de l'État. Et je trouvais ça assez intéressant à explorer.
0: Alors toi, ayant participé deux fois, donc ayant eu deux groupes, ayant vécu deux groupes, est-ce que c'est extrêmement différent selon les gens qui composent les groupes, finalement ? J'imagine qu'il y a la façon de voir, la façon d'échanger après est peut-être différente.
9: Oui et non.
0: Il y a des fils rouges.
9: Non, le principe est le même et j'ai eu autant de plaisir cette année à pouvoir échanger que l'année dernière. Le groupe est forcément différent, mais on a eu en fait des échanges quand même intéressants autour des spectacles, des revirements de situation à propos des spectacles qu'on a pu voir aussi, et c'est ça en fait que moi en tout cas j'étais venu chercher.
0: Super, alors effectivement revirement de situation, on a vécu un peu mercredi soir, on en reparlera tout à l'heure. On continue notre voyage.

0: Acte 2, Wojciech ou la vocation.
1: Cet homme-là, c'est Wojciech, le personnage de Georg Büchner.
2: Il vient de tuer Marie, la femme qui l'aimait. Après l'avoir tué, il est entré dans les temps et il s'est noyé.
3: J'aimerais mener l'enquête pour comprendre en quoi ce meurtrier misérable qui finit au fond de la vase après avoir poignardé celle qu'il aime, a-t-il pu toucher la jeune femme que j'étais au point de la transformer définitivement? Question vertigineuse, non? Il n'y avait qu'une seule façon d'y répondre, mettre en scène Wojciech.
4: Comment ferais-je sans elle pour tuer le temps?
5: Je suis quand même une mauvaise femme.

0: Wojciech, l'homme est libre. En l'homme, l'individualité se transfigure en liberté.
1: Cette question de la liberté de ses conditions, je la découvrais à cet âge-là. En attendant de savoir comment la conquérir pour de bon, j'obéissais aux ordres.
0: Wojciech, tu l'entends encore ?
2: Oh, le silence partout. Comme si le monde était mort.
3: Car longue robe et souliers pointus sur une servante, on n'en a jamais pu.
1: Certains exégètes très savants ont émis l'hypothèse que si Büchner n'était pas mort si brusquement, il aurait peut-être fini par écrire le procès de Wojciech d'après le vrai procès qui a eu lieu.
4: Regardez, avec notre œil cerveau. Le théâtre, c'est ça. Un outil de connaissance du monde. Le public, c'est une assemblée d'œil-cerveau qui porte son attention vers un même endroit, un même paysage.

0: On vient donc d'entendre un montage d'extrait de Wojciech ou la vocation de Tunde Deák, qui donc, comme son nom l'indique, raconte la naissance d'une vocation, d'une jeune femme qui va voir ce spectacle, donc Tunde, traînée par son père qui veut lui emmener voir tout ce qui passe et qui est hongrois, et si j'ai bien compris, même exclusivement ce qui est hongrois. Et elle traîne un peu des pieds pour aller voir ce spectacle. Et elle vit une sorte d'épiphanie à ce moment-là en découvrant une mise en scène d'Arpad Schilling, metteur en scène hongrois. Donc Wojciech étant une pièce allemande de Büchner du début du 19e et qui a la particularité d'être une pièce fragmentaire et inachevée puisque Büchner est mort avant de la terminer. Et donc les mises en scène qu'on peut en voir sont très diverses. C'est pas toujours la même version, c'est pas toujours le même ordre et c'est pas toujours les mêmes extraits. Et donc là, on a un dispositif où Tunde a décidé de mettre un double d'elle-même, qui est la narratrice du spectacle, qui nous raconte cette histoire, cette découverte de cette mise en scène d'Arpad Schilling, et qui va l'amener à vouloir faire de sa vie le théâtre. Et donc on a cette narratrice à l'avant-scène, avec derrière de temps en temps des extraits de la pièce Wojciech. Et ces deux espaces, l'avant-scène et l'arrière-scène, vont dialoguer de plus en plus entre eux. Et donc Tunde va se poser notamment la question de savoir pourquoi est-ce qu'elle s'est autant intéressée à Wojciech, le personnage masculin principal, plutôt que Marie, le personnage féminin, qui est tué par Wojciech à la fin. C'était à une époque où on ne parlait pas de féminicide, donc il y a tout un traitement de la traversée du temps par ce texte. Et on a même des fois des mises en abîme avec cette narratrice qui joue une mise en scène, enfin le travail d'une mise en scène de Wojciech, où elle dirige les acteurs, avec la comédienne qui joue Marie, qui se rebelle, qui ne veut pas être une victime, même si elle mourra quand même à la fin. Et il y a un fait amusant aussi, c'est que dans le spectacle qu'a vu Tunde en 2001, il y avait une comédienne qui s'appelait Lila, qui 15 ans plus tard a quitté la Hongrie parce que sa compagnie ne pouvait plus travailler sous le régime d'Orban, et en se baladant dans la Drôme, parce qu'elle a donc atterri dans la Drôme, elle a vu de la publicité pour un spectacle qui s'appelait Tunde, ce qui l'a interpellée, prénom hongrois, donc elle est allée voir ce spectacle, elle a contacté Tunde ensuite, et de fil en aiguille elle s'est retrouvée à incarner Wojciech dans la mise en scène de Tunde, Wojciech ou la vocation. Et donc elle dialogue un peu avec la narratrice à un moment donné pour raconter cette histoire et nous dire aussi que ça lui est arrivé à un moment où elle voulait arrêter le théâtre et peut-être vendre des petits pains, alors une spécialité hongroise dont j'ai oublié le nom. Et c'est vrai que ça a donné très envie de les goûter. Il y a un autre spectacle dont on parlera après où on a goûté des petits pains, mais pas dans celui-là.
1: Merci beaucoup, Jérôme. Alors, juste une petite précision. Pour chaque spectacle, le jeu est généralement que l'Agora, donc les membres de l'Agora, posent trois questions aux créateurs ou créatrices. Là, en l'occurrence, Tunde est ici. Donc, généralement, ils enregistrent leurs réponses. Donc, elle va accepter de jouer le jeu, de répondre en direct. Christine, toi.
2: Alors, Tunde, oui. Est-ce qu'écrire sur soi est une affaire privée ?
3: Alors, je crois que ça dépend vraiment du projet qu'on se donne. Est-ce qu'on écrit simplement pour parler de soi, pour se raconter, ou est-ce qu'on entreprend de répondre à une question qui, du coup, elle, peut être partagée si on répond à une question, écrire sur soi, c'est juste avoir un matériau autobiographique à disposition. Mais je ne crois pas que ce soit une affaire privée, c'est plutôt une expérience singulière qui est utilisée pour répondre au projet d'écriture, à cette question, sans chercher à être exemplaire. Cette expérience singulière, elle peut rencontrer chez chaque spectateur des résonances ou au contraire des divergences avec sa propre expérience. Et en ça, ça dessine quand même un espace commun. Autre question ?
4: Oui. Quelle nécessité vous a poussé à sortir de l'intime par un acte créateur ?
3: Alors pour moi, c'est toujours, comme je le disais à l'instant, c'est toujours une question qui me donne envie, qui me met en mouvement, qui me donne envie d'écrire. Il se trouve que là, pour Wojtek ou la vocation, c'est vraiment une rencontre avec des étudiants. À un moment, j'ai donné des cours avec des à l'université, et c'est voyant ces grands étudiants confrontés à cette question de la vocation, de que je me suis demandé comment moi j'étais à cet âge-là et quel était le déclencheur, qu'est-ce qui à un moment nous déclenche dans un sens ou dans l'autre, et c'est parce que je voyais leurs questions que ça a enclenché pour moi l'envie de mener cette recherche, que ce soit justement par résonance ou par divergence. Il y en avait qui avaient un désir féroce de certaines choses, d'autres un désir beaucoup plus flou. Enfin voilà, c'est plutôt cette question-là qui m'a donné envie de commencer ce projet.
2: Merci.
4: Et aujourd'hui, du coup, quelles sont vos attentes vis-à-vis des spectateurs, pardon?
3: Alors moi, j'ai pas d'attente particulière vis-à-vis des spectateurs. En fait, je pars d'une expérience et je pose une question. Et ce qui m'intéresse dans le théâtre, c'est vraiment que c'est un endroit de rencontre. Donc après, chaque spectateur vient avec ce qu'il est, son humeur du jour, mais aussi son parcours. Et en revanche, j'aime bien en sortant des spectacles, j'aime bien échanger avec les spectateurs. Et je suis toujours étonnée de ce que me racontent les spectateurs, de ce qu'ils ont vu, à quoi ils ont pensé pendant le spectacle. Là, j'ai eu le droit au récit de plusieurs vocations qui étaient très différentes de la mienne, mais ça m'a intéressé de voir comment ça avait résonné chez les gens, ou au contraire, des voyages beaucoup plus personnels dans l'histoire de Wojtek, dans cet aller-retour. Voilà. C'est plutôt la rencontre qui m'intéresse. J'ai pas d'attente particulière.
1: Alors, des spectateurs et spectatrices, on en a justement autour de la table, hein, voilà, autour du plateau, puisque vous avez toutes et tous vu ce spectacle. Alors, c'est un exercice particulier de faire ces retours en présence de Tunde, mais j'aimerais bien que vous nous, que vous nous fassiez participer un peu à vos échanges, justement, autour de ce spectacle. Qu'est-ce qu'il a provoqué chez vous? Qu'est-ce qu'il est allé chercher? Comment vous avez, qu'est-ce qui vous a accroché ou pas? Qui veut commencer? Ouais, Geneviève?
5: Je vais dire d'abord une première réaction, extrêmement beau visuellement, une scénographie vraiment très très belle. Ce fond de scène filmé sur ce lac, les roseaux, etc. Les costumes du Wojtek. Et puis j'ai adoré les masques de poissons qui sont extrêmement réussis. Et qui sent à la fois, c'est très beau, c'est touchant, puis c'est drôle aussi, parce qu'un masque, c'est aussi amusant. Donc j'ai trouvé qu'il y avait toute une panoplie comme ça d'émotions qui nous sont suscitées, ne serait-ce que par le dispositif esthétique, visuel, voilà.
4: Et sonore, moi je dirais aussi, on a bien vu en fait en écoutant les extraits que par ici, là, dans le studio, ça dodeline de la tête, ça tape du pied, parce que c'est un spectacle vivant au véritable sens du terme, où c'est chouette à voir, c'est chouette à entendre, et je pense que d'autres ont envie de voir ou d'exprimer ce vers quoi ça nous porte, parce que ça bouscule aussi un peu.
1: Qui veut prendre la suite, Christine?
2: Je rebondirai par rapport à ce que disait Geneviève sur les masques des poissons aussi, qui m'ont particulièrement accrochée. Et puis il y a aussi autre chose, mais le masque des poissons était, j'ai trouvé pour moi personnellement intéressant par rapport à la fixité du regard. Et ce qui était dit dans le cadre de la pièce de théâtre de Tunde, et cette fixité du regard, et comment on peut, soit on est pris dedans, soit on ouvre et on s'en échappe. Et voilà, et je trouvais ça très intéressant, et j'aimais bien aussi la troisième scène, qui était une forme ronde ou un œil, et qui pouvait évoquer quelque chose de l'ordre d'une forme de l'inconscient. Donc il y avait l'autrice qui était devant, donc derrière il y avait le spectacle de Wojtek, en tout cas des passages, et après il y avait aussi cette partie de l'inconscient qui, moi, m'évoquait l'inconscient de l'autrice.
1: Un écran qui était...
2: l'écran qui était affiché, que je trouvais particulièrement intéressant, comment ça, commence à se mêler ou se démêler par rapport à ce qu'on voyait dans les trois temps. Voilà.
1: Lydie ?
6: Et moi, peut-être dans la continuité de ce que tu dis, Christine, j'ai été extrêmement sensible en fait à ces trois scènes dans la scène, à cette dimension d'espace, et notamment dans l'évolution du spectacle, à l'évolution aussi de la, j'ai envie de dire, de la part active de la narratrice. C'est-à-dire que, eh bien, dans un premier temps, elle est comme un peu passive, spectatrice à la fois de la scène de l'inconscient, on va le dire comme ça, et puis de la scène de devant. Et au fil du spectacle, en fait, elle devient active. Elle fait bouger les lignes, elle rentre en contact avec les acteurs, et je trouve que ça vient bien symboliser aussi le rapport qu'on peut avoir à son histoire, à sa vie. Au début, on peut subir son histoire, et puis à un moment donné, peut-être au fil de son histoire, un peu moins la subir et avoir une interaction avec l'histoire qu'on a.
1: Quelqu'un d'autre Jérôme ?
0: Moi, il y a une chose qui m'a touché à un moment donné, où la narratrice, donc le double, témoigne du fait qu'elle a avancé dans la vie, qu'elle a fait des choix, mais qu'elle se retrouve toujours à un même endroit de doute, de perplexité. Il y a une métaphore avec la natation, où à un moment donné, elle nage, et il y a toujours un passage où ça devient difficile, elle se retrouve systématiquement dans cette difficulté avant de pouvoir continuer. Et malgré des tas de choix adultes, il y a souvent cette perplexité qui revient, et ça m'a touché parce que c'est une vulnérabilité qu'on voit peu, que ce soit au théâtre ou même dans la vie.
1: Est-ce que ça fait écho ? Est-ce qu'il y a des choses qui ont fait véritablement écho avec vous, avec vos vies, avec vos émotions profondes ? C'est venu vous bousculer, comme tu disais, Tunde, ben voilà, différentes personnes sont venues me raconter leur vocation, la naissance de leur vocation. Est-ce que vous, c'est venu chercher des choses ? Un grand silence se fait.
3: Pas facile d'écrire de l'autobiographie.
1: Eh bien, on va continuer. Alors, si personne ne veut rebondir sur Wojtek, merci en tous les cas. Et on continue notre voyage.
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6: Acte 3, Vakekunia.
8: Era una casa de piedras traídas de las peñas y techos de paja para que nos matara.
9: Sean bienvenidos y bienvenidas a Huaykeikuna. Un desesperado intento para acabar con el duelo de mi hermana muerta, pero también como una manera de reconciliarme con este mundo. Con ella concluyen años de investigación, de escritura desaforada sobre la pena, las pérdidas, la injusticia social, económica y cultural de algunos pueblos perdidos en la periferia de Argentina. Qué difícil que es hablar de la vida, ¿verdad?

0: nosotros se trata de vida o muerte.
1: Eh bien, moi, je vais vous parler donc du coup de Waikekuna, qui vient en fait d'un mot quechua, celui de la langue d'origine en fait de Tiziano Cruz, qui a monté ce spectacle, celle d'un peuple autochtone dont le territoire est situé à la frontière de 5 pays d'Amérique du Sud. Ce mot signifie mes frères, et même plus précisément mes frères à moi. Parce que oui, j'ai fait quechua en langue LV2. Et c'est exactement de cela dont parle le spectacle, de la famille, de la mémoire et des racines. Sur scène, Tiziano est seul, il raconte son histoire, celle d'un enfant qui a grandi dans une communauté indigène dans la région andine. Il parle de sa famille, il parle de la pauvreté, il va aussi nous parler de l'éloignement, mais aussi de la fierté et de là où l'on vient. Le spectacle, en fait, mélange plusieurs formes. Il y a du récit, presque comme une confession, mais il y a aussi des images vidéo, des photos, du son et des moments très visuels comme des danses. À vrai dire, on ne comprend pas tout immédiatement. Et moi, je me souviens de l'histoire de ce chien volant fabriqué en miche de pain et qui va occuper la scène à un moment donné. On se dit « Waouh, où est-ce que je suis ?» Mais on ressent quand même beaucoup de choses. Tiziano brasse des souvenirs et des messages politiques forts dont on voit que ça le malmène. L'émotion est même palpable en fait sur son visage et dans les gestes qu'il nous présente. Et ce qui frappe effectivement, c'est la sincérité de cette œuvre. Tiziano, il parle de lui, il va aussi parler d'une histoire plus large. Il va nous parler de l'histoire des peuples autochtones d'Amérique latine, souvent oubliés, négligés, invisibilisés. Et il parle aussi de la place de la colonisation, hein, colonisation espagnole, rappelons-le, parce que c'est eux qui ont découvert, bien entendu, l'Amérique. Cette colonisation qui aujourd'hui laisse des traces difficiles pour ces peuples indigènes, alors même que les pays et le pays de l'Argentine dans lequel il vit souhaitent davantage s'occidentaliser. Il dit d'ailleurs, en reprenant le message des politiques de son pays, que Buenos Aires, la capitale, se tourne vers l'Europe, et que les habitants de ce pays sont arrivés par bateau, ce qui, je crois, est une hérésie. En tout cas, cette phrase m'a marqué dans le spectacle. Il parle du capitalisme aussi dévorant, des modèles économiques qui ont fait perdre les repères traditionnels à sa propre communauté quand elle ne les a pas étouffés ou avilis. Le point de départ d'ailleurs du spectacle, il réside en ça, en fait, hein, sa sœur, pauvre. Il le dit, ma pauvre sœur sans dents, que le système de soins inégal a malheureusement mis de côté jusqu'à la condamner. Le spectacle, en fait, par moments peut-être sembler lent, mais je crois que ces séquences qui s'étirent en fait sont absolument nécessaires. La lenteur fait aussi partie de l'expérience de ce spectacle. Elle laisse de la place au silence, aux images, à l'émotion. Voilà. Pour moi, Waikekuna n'est pas un spectacle facile. Il ne raconte pas une histoire classique. C'est une proposition sensible, personnelle, profondément politique. C'est un spectacle de la réconciliation. Tiziano le dit. Il nous expose les faits. Il nous expose les difficultés, il nous expose les souffrances, il nous raconte factuellement ce qu'il vit, il se dit prêt à mourir maintenant qu'il a perdu une partie de sa famille et visibiliser les membres de sa communauté, il est prêt à mourir maintenant que les choses sont dites, il est prêt à mourir fier. Moi, ce qui m'a touché après coup et la réflexion que je me suis fait, c'est que le partage des pains qu'il fait sur scène, en fait, la communion orchestrée dans un processus d'apaisement de cet homme seul qui se dit prêt aujourd'hui à quitter le monde, a quelque chose de quand même très biblique, christique, de très religieux et peut-être même de la religion en fait des gens qui ont colonisé son propre pays et effacé sa culture. Voilà, l'héritage, je crois, n'est ni facile à maintenir et pas tout à fait facile à déconstruire. Je crois que c'est un spectacle qui demande un peu de patience, mais qui véritablement laissera une trace. Et pour nous, en fait, membres de l'Agora, une trace d'autant plus forte qu'on a eu la chance en fait de le rencontrer en petit comité à la Fabrique, lieu annexe de la comédie très très très chouette, et en plus à l'occasion d'un bord de scène où il a pu se confier sur la création de son spectacle, sur la façon dont il a eu de le mener et de nous partager des choses incroyablement personnelles. Voilà, il y avait aussi un moment d'échange à l'occasion de cette scène ouverte avec Pierre de Vallombreuse qui fait une expo photo au CPA, qui est visiblement une très belle expo, mais que je n'ai pas encore eu le temps d'aller encore découvrir.
2: Je confirme, c'est une très très belle exposition, effectivement, voilà. Sur les Palawan aux Philippines.
1: Exactement.
2: Merci Bruno. Alors, on a posé, enfin vous avez posé les fameuses questions à Tiziano, donc je rappelle, il a répondu et Tunde fera la traduction simultanée. Est-ce qu'écrire sur soi est une affaire privée?
3: Escribir sobre uno mismo es un proceso colectivo, ¿no?
4: Écrire sur soi est un processus collectif, parce qu'en définitive, cette expérience que nous avons dans le privé est ensuite collectivisée par son partage. Je pense que ça a à voir avec le fait que nous ne sommes pas seuls au monde. Ces histoires s'ancrent dans un territoire, dans la cosmogonie de tout un peuple qui marche vers une autre manière de comprendre le monde.
2: Quelle nécessité vous a poussé à sortir de l'intime par un acte créateur?
4: Collectiviser les histoires est ce qui nous permet d'une manière ou d'une autre de nous sauver des ténèbres du monde dans lequel nous vivons, où il y a une économie de la violence qui stigmatise et qui laisse de côté certains types de corps, des pratiques culturelles. Donc, collectiviser nos histoires nous permet de pouvoir être d'une manière ou d'une autre au centre de la scène. Collectiviser nos histoires à travers le processus autobiographique nous permet d'aller d'une manière ou d'une autre générer et gagner de nouveaux espaces.
2: Et enfin, quelles sont vos attentes vis-à-vis des spectateurs ?
4: Mon rôle avec le spectateur est de générer un allié, montrer qu'il existe une autre partie du monde qui est souvent invisibilisée, que malgré les tentatives historiques de faire taire certains types de corps, certains types de diaspora qui existent dans le monde, nous sommes toujours là, et nous sommes toujours là en train de nous battre sur ce territoire. Nous avons besoin d'alliés parce qu'en définitive, il n'y a qu'un seul ennemi commun et c'est le système capitaliste dans lequel nous vivons. Ce que j'apporte avec mes œuvres, c'est un peu d'espoir pour le spectateur. Je crois que le concept d'espoir, pas comme quelque chose de passif, mais au contraire comme quelque chose d'actif, comme une personne qui attend activement, ne consomme pas. Et il n'y a rien de pire pour ce système capitaliste dans lequel nous vivons, une personne ou un groupe de personnes qui ne consomme pas. C'est ce que je viens transmettre au public, dire que nous avons besoin d'alliés, que nous ne pouvons pas mener cette lutte seuls, nous avons besoin de votre complicité à tous.
3: Eso es lo que vengo a transmitir con el público, a decir que necesitamos aliados, que esta lucha no la podemos librar de alguna manera solos, necesitamos de la complicidad de todos ustedes.
2: Alors, est-ce que, voilà, quels sont les échanges que vous avez pu avoir après ce spectacle? Tu as parlé du pain tout à l'heure, c'est vrai que ce pain, il est revenu pas mal. Qui a envie de s'exprimer sur Waikekuna?
5: Oui, nous avons participé à un atelier de confection de pain et c'est vrai que c'était très touchant parce qu'il nous expliquait en même temps sa culture, il nous expliquait à quoi ça servait, comment c'était, ça se passait. Et je pense que par rapport au spectacle, effectivement, moi j'ai été très touchée par cette espèce de mission qu'il a de nous transmettre un peu ce que vit son peuple. Et par rapport à ce qu'il dit, c'est effectivement ça, on se sent pas que spectateur, on se sent entraîné dans cette quête et cette mission.
2: Donc ça m'a vraiment
5: beaucoup, on reste pas insensible.
2: D'autres ont envie de réagir? Espérance?
6: Oui, alors moi ce spectacle ça m'a beaucoup touchée parce que moi je suis béninoise et je comprends, je sais pas, j'arrive à comprendre un peu ce qu'il met dans ce, je sais pas, des peuples invisibilisés au fait, parce que c'est ce qu'on vit au quotidien. Par exemple, moi dans mon contexte, t'es africain, t'es noir, donc t'as pas la parole, t'as pas de choses à dire, donc je comprends sa douleur. Et franchement, moi ça m'a tellement ému pendant le spectacle, je l'ai pas dit mais j'ai pleuré.
2: Et le théâtre c'est fait aussi pour ça, c'est provoquer des émotions quelles qu'elles soient. Merci Espérance. Est-ce qu'il y a d'autres réactions?
7: Oui, moi je voudrais dire que ce qu'il nous raconte c'est effectivement poignant, l'agonie d'un peuple, bon, la mort est au centre de sa vie et pourtant c'est un personnage extrêmement joyeux, serein Et moi, je me suis dit, c'est un homme tout à fait exceptionnel parce qu'il nous raconte des choses terribles et pourtant il garde une espèce d'optimisme, de joie et qu'il cherche à nous faire partager aussi. Et cette distribution de pain, de fruits à la fin, oui, c'est tout à fait extraordinaire. C'est une pulsion de vie finalement, malgré tout ce qu'il nous raconte. Oui,
2: on est dans la vie.
7: Oui.
2: Merci beaucoup. Merci beaucoup, Geneviève. Ben, on va faire une petite pause musicale après tous ces échanges et toute cette émotion partagée. On écoute Vincent Dedienne avec Des constats s'imposent.

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1: 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Nous venons d'entendre Vincent De Dienne, donc avec Des constats s'imposent, un comédien et son récit personnel en écho à la thématique de ce troisième Parcours à Facettes, autobiographie plurielle ou le récit de soi comme espace commun.
2: Acte 4, autofiction et éloquence, conte et coiffe et carte sensible.
3: Alors, pour la deuxième année consécutive, donc, la comédie organise un jeu d'éloquence qui est sans rivalité, sans prix à gagner autre que le plaisir d'échanger et de jouer ensemble. Cinq groupes ont donc présenté cinq moments de théâtre singuliers en s'emparant à leur tour de l'autofiction. Et ce sont les membres de l'Agora qui étaient jury et qui ont assisté avec le public à ce jeu d'éloquence.
4: Alors, je vais vous présenter le spectacle de La foule au cœur. Alors, c'est une autofiction qui, en fait, va parler de comment on va à la rencontre de l'autre avec son propre vécu, comment on rentre en lien avec l'autre, avec toutes les peurs que cela peut engendrer de manière générale et plus spécifiquement dans le cadre des personnes déracinées par rapport à cette autofiction. J'ai trouvé que le début de la mise en scène était très intéressant sur le parallèle qui pouvait être fait entre un comédien sur une scène, qui rentre sur une scène face à des spectateurs, et un étranger qui arrive dans un pays face à des personnes qu'il ne connaît pas, et par rapport à la peur concernant la rencontre avec l'autre. Qui regarde qui ? Et je pourrais dire aussi comment on est vu, perçu par l'autre, tant sur scène que dans la rue, et comment on perçoit l'autre. Il y avait aussi la question de comment on regarde et comment on ouvre son regard, et comment on ne reste pas non plus dans la fixité du regard de l'autre sur nous, qui porte sur nous. Là, ça m'a fait un petit écho avec Wojciech et ce qu'on disait sur les masques et les poissons. Voilà. Ils évoquaient aussi dans le spectacle la question de comment on fait appel à son cœur et comment celui-ci peut résonner avec une mise en scène sur taper sur leur cœur, et on entendait le résonnement de leur cœur et comment l'autre le prenait. Voilà. C'était un temps touchant qui évoquait le déracinement et le manque, et comment on ouvre son regard, son cœur à de nouvelles personnes, vers de nouvelles vies, et comment on va vers l'autre.
5: Yaya, qu'est-ce que tu vois ?
6: Sept fautes qui sont assises, en train de nous regarder, ça se passe dans le cœur.
7: Waouh ! Quel beau monde ! Vous êtes formidables ! Je sens qu'on va passer un très bon moment d'échange. Vous êtes au bon endroit, croyez-moi.
8: Bonjour, vous allez bien ? Moi, je vais vous faire rire.

0: Après la foule au cœur, on va parler de la fête.
1: Aujourd'hui, c'est la fête. C'est le titre du petit spectacle qui nous a été présenté par un groupe de 6 acteurs, 3 garçons, 3 filles d'âges très divers. Et moi, ce qui m'a frappée, c'est la structuration extrêmement rigoureuse de leur texte. Hier j'étais, aujourd'hui je suis, demain je serai, avec chaque fois le refrain « Aujourd'hui c'est la fête ». Donc on a affaire à des récits de vie, avec des étapes, un voyage, un projet, des rêves. Et puis chaque fois, « Aujourd'hui c'est la fête », donc une espèce de revendication de joie, d'énergie, des récits de vie avec des récits souvent de difficultés. Et ce rituel collectif avec un gobelet où on va trinquer un gobelet jaune, extrêmement dynamique. Donc on a la célébration du courage, la célébration de l'énergie de vie. Et à la fin, il termine, aujourd'hui c'est la fête de l'amour, la fête de l'amour propre. Hier j'étais baobab, aujourd'hui je suis chameau, demain je serai sar.
2: Hier j'étais tortue, aujourd'hui je suis lapin, demain je serai guépard.
1: Hier j'étais dormeur du Val, aujourd'hui je suis vagabond, demain je serai Ophélia.
2: Hier j'étais miroir, aujourd'hui je suis orange, demain je serai forêt.
1: Hier j'étais mer, aujourd'hui je suis vague, demain je serai île.
2: Hier j'étais invisible, aujourd'hui je suis cosmos, demain je serai au-delà. Aujourd'hui
1: c'est la fête, la fête de l'amour. Non, mieux.
2: La fête de l'amour propre.
1: On se tient, on est ensemble.
2: On est fiers de nous.
1: Aujourd'hui, c'est notre fête.
2: Et c'est la vôtre aussi.
1: Aujourd'hui, c'est la fête.
2: Et on fête
1: les rêves déjà réalisés.
0: Merci Geneviève et Jérôme pour cette lecture d'extrait donc de Aujourd'hui c'est la fête. Et Jérôme, toi tu vas nous présenter le groupe qui était au lycée des Trois Sources, qui le spectacle c'est J'aime tout le monde regarder.
2: J'aime tout le monde regarder, oui, avec la participation des lycéens des Trois Sources, donc Demba, Anifa, Soriba, Ibrahima, Alpha, Modibo, Keba, Mohamed, Bala, Judith, Fanny, Daniel et Boubacar, accompagné à l'écriture chorégraphique et scénique par Alice Kofiné-Menahem et par leurs professeurs Anne-Lise Ossiette et Laetitia Georgis. Et c'est la présentation où il y avait le moins de texte au final, donc il y avait une mise en espace un peu plus importante, donc ça laissait vraiment place à l'imaginaire et au travail du spectateur. Et donc, vous dire de quoi ça parle, bah, c'est un peu propre à chacun, donc j'avais envie de vous décrire ce que j'ai vu. Et il y avait donc un banc en fond de scène avec une jeune femme qui est venue s'asseoir en pivot et qui est restée là très longtemps. Et ensuite, il y avait un jeune homme qui est venu s'asseoir à côté d'elle. Et ensuite, des passages d'autres jeunes hommes avec des activités plus ou moins incongrues. Ils jouaient au ballon, il y en a un qui faisait de la muscu en marchant, avec un petit geste, un petit clin d'œil au jeune homme. Et la jeune femme était toujours droit devant nous. Et ensuite, il y a eu un moment plus choral où ils se sont regroupés en témoignant par des bribes de phrases de ce qu'ils aimaient faire, de ce qu'ils étaient. Et moi, j'ai été touché par leur présence, parce que c'était assez authentique comme spectacle. Et ça se terminait par cette jeune femme qui vient percer en quelque sorte le cœur pour venir nous dire qu'elle aime regarder les autres.
3: Je m'appelle Fanny et j'aime dormir toute la journée.
4: Je m'appelle Keba, j'aime manger tous les jours.
5: Je m'appelle Alpha, j'aime football.
6: Je m'appelle Boubacar, j'aime voyager.
7: Je m'appelle Ibrahima, j'aime jouer au foot.
8: Je m'appelle Demba, j'aime danser.
9: Je m'appelle Judith et j'aime voir mon chat.
10: Je m'appelle Mohamed, j'aime nager dans la mer.
11: Je m'appelle Hanifa et j'aime tout le monde regarder.
0: Voilà, ce court extrait d'ambiance sonore. Après, j'aime tout le monde regarder. On va monter sur le grand 8 avec Espérance nous présente ce grand 8.
12: Alors, merci beaucoup. Le grand 8, c'était un groupe intergénérationnel composé de 8 femmes et de 2 hommes. Et avec ce groupe, le travail était un peu plus assez sur l'écriture. C'était

0: cocher alors disparaît.
1: On avait une grande voiture familiale pour tous les enfants. Même qu'une fois au feu rouge, les gens de la voiture voisine se sont mis à nous compter, nous, tous les enfants. 1, 2, 3, 4, 5, 6, 7. La honte.
0: Chez moi, ça semble tellement différent de chez les autres.
1: Chez moi, c'était Dr Jekyll et Mr Hyde. Papa, fils de la grande bourgeoisie, maman, fille de l'assistance publique. Et donc nous, caméléons.
0: Chez moi, il y avait beaucoup de règles strictes. C'était rigide.
1: Ma mère m'emmenait au théâtre, au concert. Mon père me baladait dans Paris, de monuments en musée et en librairie. Et puis, le jazz.
0: Chez moi, le maître mot, c'était paraître.
1: Chez nous, il fallait s'en sortir, mais quand même y rester. Il fallait faire mieux, mais ne pas péter plus haut que son cul.
0: Chez moi, il n'y avait que moi et des adultes. Les bruits, les chamailleries, les voix des enfants, c'était chez les autres.
1: Chez moi, c'était flou.
0: Chez nous, c'était toujours l'égalité. Tout le monde était traité à la même enseigne, qu'on ait 2 ans, 8 ans ou 15 ans. L'égalité, c'était vraiment pas juste.
1: Je n'ai jamais eu la sensation que c'était mieux ailleurs.
2: Merci Espérance, merci Tunde. Et maintenant, alors on a la grande chance d'avoir un groupe, une partie du groupe, voilà, qui est présent avec nous ici ce soir. C'est des représentants du groupe du lycée Marius Bouvier à Tournon. Alors ils étaient 7 normalement, ils sont 5. Et à vous.
3: Je suis né le 1er janvier 2009.
4: Je suis né le 8 novembre 2010.
5: Je suis né le 20 juillet 2010.
6: Je suis né le 29 juin 2010.
7: Je suis né le 15 août 2009.
3: En 2013, j'ai fait ma première rentrée.
6: En 2015, j'ai changé d'école.
7: En février, j'ai commencé à être harcelé.
3: En 2016, j'ai fait ma deuxième rentrée.
6: En avril, j'ai perdu ma première dent.
4: En 2018, j'ai été trahi par mon meilleur ami.
7: En février, il y a eu les attentats.
5: En 2022, ma mère a déménagé.
6: En septembre, j'ai été tabassée.
4: En 2020, on a été confinés.
3: En 2021, j'ai été harcelée.
7: En 2022, j'ai rencontré quelqu'un qui a changé ma vie.
3: En 2022, on a gagné le tournoi.
5: En 2024, j'ai eu mon brevet.
7: J'ai été harcelée.
5: Ma grand-mère est morte.
6: J'ai été tata.
3: J'ai eu mon code.
4: Je suis tombée amoureuse.
3: Et puis un jour, j'ai trouvé ma formation.
5: Les métiers de la sécurité. Gendarmerie.
6: Police.
7: Pompiers.
5: Armée.
3: Dans quelques années, ce sera moi la loi.
4: La discipline.
5: La cohésion.
3: Alors maintenant, plus rien ne dépasse, ok ?
8: Chef, oui, chef.
3: Entraînement. Plus vite. Pompez.
4: Je suis le bois solide, malgré la pluie.
7: Je suis le rêve qui devient réalité.
5: Je suis agilité du vent.
6: Je suis la force sauvage que tout le monde respecte.
7: Je porte des montagnes, je suis l'arbre déterminé à pousser malgré tous les temps.
4: Je suis force de la transformation.
3: Repos ! Qu'est-ce que tu fais toi là-bas ? Tu crois que tu es là pour te tourner les pouces ? Ça suffit, opération quadriceps, ça va vous calmer.
7: Chef, il faut que je m'absente, j'ai une commémoration.
3: Une commémoration ?
7: Bah oui, un soir à Romans-sur-Isère, je me baladais à bord de ma Rolls-Royce avec mes camarades Ronald McDonald, René Lee et Ronaldo. Nous avons croisé Robin des Bois, nous avons cocoté un rôti à la roquette accompagné de rosé.
3: Mais qu'est-ce que...
4: Chef, opération nous chinoise. Midas, le misogyne millionnaire, vient de faire un dab devant le ministère. Il instaure un régime autoritaire. Il a importé de Chine des nouilles instantanées qu'il ne mange qu'à moitié. On ne sait pas s'il est impeccable ou incapable.
3: Garde à vous. C'est une blague, c'est ça? Un bizutage? Un poisson d'avril?
6: Chef, c'est juste pour retrouver le goût.
3: Le goût de quoi? Des nouilles chinoises? Vous foutez de ma gueule?
6: Non, juste le goût de l'enfance.
4: La musique du premier baiser, ses accords et ses fausses notes.
7: La nuit passée à ne pas dormir dans les champs après notre première fête.
5: La main de mon cousin dans la mienne quand on a enterré mamie.
9: L'horloge déréglée qui indique toujours l'heure du goûter.
5: Quand on se racontait des histoires à la lampe sous la couverture pour impressionner les garçons.
6: Je suis jaguar, puissant et agile.
5: Je suis beauté de la jungle.
6: De ma mâchoire, je brise l'acier.
5: De ma vision, je repère des fourmis à plus d'un kilomètre.
6: Je rôde à la conquête de l'amour.
2: Merci beaucoup Moïnesha, Shelly, Elena, Bastien, Nathan. Merci beaucoup à vous cinq. Alors, je disais que vous étiez combien sur scène, en fait, samedi? Je
3: me souviens.

0: On était 8 sur scène.
1: 8 sur scène.
0: C'est ça, oui.
1: Alors, ce que vous venez d'entendre, c'est un extrait. Vous avez travaillé, je le précise vraiment parce que du coup, vous avez retravaillé, vous avez coupé dans ce que vous avez donné pour pouvoir le dire à 5 et que ça ait du sens. Et ça en a et c'est sacrément fort. Et en plus, c'est vrai qu'il y avait une scénographie un peu particulière. Il y avait une mise en espace. Vous étiez très dynamique sur scène. Donc là, on est à la radio. C'est compliqué de se coucher debout, faire des pompes. Merci d'avoir fait ce travail. Merci d'avoir joué le jeu. Ce jeu d'éloquence, comment vous avez travaillé avec votre enseignante, dont j'ai mangé le nom et je m'en excuse, je vais vous demander de la citer.
2: Anita Sarraoui.
1: Merci pour elle. Alors comment vous avez travaillé? Est-ce que pour vous c'était, quand on vous a proposé ça, est-ce que c'était naturel? Est-ce que c'est quelque chose que vous avez tout de suite dit oui ou vous avez dit oula, c'est quoi cette histoire?
0: Au début, moi personnellement, je pensais pas forcément qu'on allait passer devant tout le monde, mais je suis fier de ce qu'on a fait. On a quand même bien travaillé, je trouve. C'était génial. Et surtout de faire des activités avec Madame Sarraoui et les autres enseignants qui nous ont accompagnés.
1: Super, merci Bastien.
3: Moi, au début, j'avais hyper peur quand on m'a dit de faire cette expérience, puisque je suis très timide et j'ose pas parler devant les gens. Et ça m'a aidé à prendre confiance en moi. Et ça nous a rapprochés de notre professeur et même nous tous dans la classe. Et franchement, on est hyper contents de nous. Et si c'était à refaire, on referait.
1: Merci, Shelley. Oui, tu as l'impression que ça vous a... Voilà, la cohésion dont on parlait, c'est vraiment ça, en fait. Ça vous a soudé aussi.
3: Oui.
1: Super. Merci.
4: Bon, du coup, on a travaillé aussi ça avec Clémentine, qui nous a assisté sur la mise en texte pour la représentation, qui nous a aussi aidé à mettre en place tout ce qui est chorégraphie, etc. pendant la pièce. Et on la remercie vraiment, parce que c'est aussi grâce à elle, et aussi à notre professeur, Madame Sarraoui, qui nous a introduit dans ça pour avoir fait ce choix de pouvoir passer devant autant de monde et présenter à la radio ce qu'on a mis en forme.
1: Super, merci. Wanisha, tu veux pas dire ce que ça t'a fait, Elena?
5: Du coup, en début d'année, on a commencé par des séances d'écriture,
1: ouais.
5: Où on a pu vraiment mettre à l'épreuve notre imagination, où on a beaucoup ri avec notre classe et c'était de très bons moments qu'on a passé avec notre professeur. Clémentine a fait un grand travail de mise en texte avec tout ce qu'on avait écrit depuis le début de l'année. Mmh. Et puis après, on a pu commencer à jouer avec. Et c'était vraiment une belle expérience. Et je suis très fière d'avoir tenté ceci.
1: Super. Alors, dans l'écriture, dans les jeux d'écriture, parce qu'on entend à un moment dans ma Rolls-Royce, il y a deux, trois comme ça où il y a des choses qui reviennent. Donc ça, c'était vraiment des jeux d'écriture que vous avez fait en début d'année avec des cadres, des consignes particulières.
5: Oui, Clémentine nous donnait quelques consignes pour écrire nos textes, dont les sonorités qu'on retrouve lors de la pièce de théâtre.
1: Super. Est-ce que vous avez envie de recommencer ce genre d'aventure ou de continuer, de faire d'autres aventures un peu similaires?
0: Ça peut être bien de refaire cette expérience. C'est quelque chose de super, ouais. À refaire.
1: Et les autres?
2: Oui.
4: Comme a dit Bastien, c'est vrai que c'est une super expérience et que ça aussi nous aide à nous ouvrir, par exemple, pour des gens qui sont timides aussi, dans le groupe, etc. Ça nous aide à nous ouvrir aux personnes et à passer devant plusieurs personnes, surtout ce qu'on veut faire, nous, qui est les métiers de la sécurité. Ça nous aide à avoir une bonne éloquence et comme ça qu'on se fasse comprendre et qu'on n'ait plus peur de parler devant beaucoup de personnes.
1: Prendre confiance en soi aussi.
4: C'est ça.
1: Et de se dire « ouais, je suis capable de le faire aussi ». Je pense que c'est un peu ce que vous avez tous dit, là, Merci infiniment et encore une fois, grand bravo à vous cinq.
2: Merci.
1: Et aux autres aussi, mais à vous cinq. Et après l'éloquence, eh bien, on va aller du côté du travail de conte, coiffe et cartes sensibles avec Lydie.
6: Alors moi, je vais vous parler de l'exposition « Cartes sensibles et Comte et Coiffe, donc qui est.
1: C'est vrai, pas facile à dire. Hein.
6: C'est pas facile. Ils me rendent pas la vie facile. Hein. Voilà, donc qui est en ce moment représenté à la Comédie. Donc on a pu participer à l'inauguration. Donc en présence de la metteuse en scène brésilienne Georgia Tavares. Alors c'est toute une énergie, hein, Georgia Tavares, un peu comme les jeunes qu'on a vus. Vraiment, c'est une énergie enveloppante en plus, soutenante et enveloppante. Et elle a travaillé, donc elle a été accompagnée dans ses projets par Margot Moulin et Suzanne Devaux. Alors Margot Moulin, qui est scénographe, elle a travaillé sur le projet Carte Sensible. Carte Sensible, c'est en fait une maquette qui a été réalisée avec, on va dire, des produits de récupération, des figurines. C'est une maquette, en fait, qui représente les parcours des personnes en migration et en exil. Ce qui était très intéressant, c'est que ces maquettes, elles étaient le support, en fait, de récits. Donc, les personnes qui ont composé ces maquettes étaient là et les mettaient en récit avec des histoires. Alors qu'ils commençaient, on pourrait dire comme ça, par des récits singuliers et puis qui progressivement cheminaient vers des univers plus contés, plus polyphoniques et puis se terminaient au gré des épopées, au gré des péripéties, par représenter presque des mythes qui convoquent les ressources, les croyances, enfin tout ce que l'on met en œuvre en fait pour traverser des grandes épreuves. Donc ça, c'était le premier projet qui était au centre de l'exposition et tout autour. Donc le deuxième projet de Suzanne Devaux, alors qui elle est costumière et qui a travaillé avec des femmes. Sur la confection de coiffes, très belles coiffes, 10 femmes, 10 coiffes. Et ces coiffes, pareil, elles étaient faites en matériaux de récupération. Et au fur et à mesure, donc, on est allé interviewer un peu pour comprendre comment s'était passée la confection de ces coiffes. En fait, ces coiffes, elles donnaient lieu à des échanges entre donc Suzanne et les femmes. Et donc, chaque femme se parlant à la fois de leur identité, mais aussi de leur culture, confectionnait des coiffes. Et on les voit ensuite, les coiffes sur la tête, dans de magnifiques photos. Hein, elles sont photographiées. Et moi, ce qui m'a beaucoup touchée, c'est les devises, parce que chaque photo, en dessous de chaque photo, il y a la devise qui a été faite pour chaque femme. Alors je vais vous en lire quelques-unes parce que c'est plein de poésie. Donc je vais vous les citer dans l'ordre. Hein. La sirène héritière du royaume de l'avenir. La gitane au cœur de feu. La déesse secrète au jardin suspendu. La magicienne aux mille facettes. La sultane du royaume des sœurs, la princesse guérisseuse des cœurs fatigués, la gardienne des traditions, l'impératrice de la beauté, la reine des forces vives, la fée de la curiosité intérieure. Alors vous voyez que notre thème est largement représenté dans ces coiffes et ces devises.
1: Alors c'est un travail qui a été fait avec la Maison de solidarité Nelson Mandela, à la fois les participants au cours de FLE et puis le groupe de femmes de la Maison de solidarité à Nelson Mandela qu'on salue. Merci beaucoup Lydie. On continue notre voyage.
7: Alors comme ça tu es française ?
8: Mamie, arrête.
7: Non, c'était juste une question. Je savais pas que t'étais française, c'est tout.
8: Si tu crois que c'est facile d'être iranienne ici, dès que je dis d'où je viens, on me regarde comme si j'étais une sauvage. Pour eux, nous sommes tous des cinglés fanatiques qui passent leur temps à hurler en se tapant dessus.
7: Tu penses que c'est une raison pour renier tes origines ? Tu te rappelles de ce que je t'avais dit ? Reste intègre à toi-même.
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0: 2017, après la représentation d'une pièce dans laquelle je jouais à Paris, une femme, Estelle, est venue me parler en me disant qu'elle avait beaucoup aimé la pièce, mais qu'elle n'était pas venue là pour ça. Elle était venue car elle avait vu mon nom sur une affiche et que sa mère à elle s'appelait aussi Perazzini avant de se marier et qu'elle était trop triste de ne pas porter ce nom parce qu'elle le trouvait fantastique. J'étais surprise. Pour moi, ce nom avait peu de consistance. Il représentait plutôt une sorte de trou. Alors finalement, j'ai suivi le conseil d'Estelle, qui prenait régulièrement de mes nouvelles. Elle me disait que c'était toi qu'il fallait questionner.
1: Oui, tu vois, dur, dur. Oh là là, c'est bien, Julia, que tu sois venue. Parce que tu vois, José est morte. Tu vois, tout le monde est loin. Les copines sont mortes. Il n'y a que moi qui résiste encore, alors j'en ai mort aussi. Ouais, j'ai envie de liquider le cas.
2: Et Bertel, il a encore envie de ne pas te souvenir. Ah oui, donc séparé.
1: Attends, il n'y en a pas trop de jours.
2: Et votre grand-mère, elle. Bon, franchement, moi je dirais Guérin et visite de la part de Manuela. Ouais, c'est moi.
3: Valerio, on t'a dit bonjour, non? Si. Ah, si, oui, j'ai eu votre message. Cette cherche, donc, par rapport à votre grand-père. Si. Bon, mais honnêtement, Milan, c'est pas ma ville préférée. Hein. C'est pas qu'ils sont procéduriers, hein. C'est qu'ils ne répondent pas, tout simplement, jamais. C'est pour ça que j'ai dit, je reste très prudent pour accepter un dossier sur la ville. Mais ce qu'ils ne comprennent pas, en fait, hein, c'est pas du tout le même rapport aux archives que la France. Hein. L'Italie, c'est plutôt l'envie de ne pas se souvenir. Hein. Se souvenir de quoi? D'un passé assez misérable, en fait. Hein.
0: Un jour d'octobre 2022, ne pouvant pas assister à une conférence intitulée « Comment retrouver ses ancêtres italiens ?», j'appelle le numéro de contact du lieu qu'héberge cette conférence. Je demande si la conférence sera enregistrée. La femme me répond que non. Je lui demande si elle veut bien le faire pour moi, que c'est important. Elle me dit que c'est pas possible, que c'est compliqué. Je lui dis « Mais juste avec votre téléphone portable, par exemple, ça suffit ?» Elle me rétorque non, car ça va le décharger. Mais elle me donne tout de même quelque chose. Elle me recommande un ouvrage sur les recherches généalogiques.
4: Une comédienne seule en scène nous fait découvrir différents personnages tout au long de la pièce, au travers d'une enquête. Elle interprète une femme qui remonte la piste fragmentaire de son grand-père italien, dont elle n'ignore tout de lui. Elle porte son nom, mais elle n'a aucune connaissance de cet homme. Sa grand-mère paternelle, il y a longtemps, a coupé les ponts avec son mari, sans explication. Personne dans la famille n'interroge cela, même son fils, le père du personnage. On va découvrir tout au long de la pièce différentes versions du personnage du grand-père. La personnalité de celui-ci se dessine au gré des personnes qu'elle rencontre. La figure du grand-père colérique, tyrannique, violent apparaît. Pour d'autres témoignages, au contraire, c'est une esquisse d'une personne bien, droite, qui aime son cheval. Cette quête intime m'a beaucoup touchée car elle interroge les rapports autour de la transmission, les secrets dans la famille, l'interdit de savoir, de questionner, qui parfois perdure dans certaines familles jusqu'à transmettre de l'indicible. Là, au contraire, le personnage parvient à stopper cela et va, sous forme d'une enquête, chercher à connaître qui était ce grand-père dont personne ne parle. Il y a beaucoup de tendresse et d'humour sous nos yeux. Les tiroirs s'ouvrent. Alors, pour le petit clin d'œil, on peut parler de sacs qui s'ouvrent, puisque la première scène commence avec une multitude de sacs que la comédienne ouvre, cherche, mais comme des fantômes qui se réveillent. Il va y avoir la figure du fantôme qui va traverser la scène plusieurs fois. Donc cela soulève pour moi la question de quoi est-on constitué ? Est-ce que nous sommes des identités plurielles, hein, des personnes avec différentes identités, puisqu'on est fait de personnes qui ont vécu avant nous, qui sont avec nous. Voilà. Donc c'est une pièce qui m'a vraiment touchée. Et souvent, quand il y a des secrets de famille, c'est un peu mortifère, souvent, hein, dans la vraie vie. Et ce qui m'intéressait là, c'est que là, au contraire, ça devient un acte créateur. Et il y a de la vie. Alors que parfois, ça peut amener des choses, des symptômes, des maladies, des choses compliquées dans ces familles, un secret.
5: Voilà. Merci Chantal de cette présentation. Alors, voilà, ça a fait l'objet de longues discussions mercredi après le spectacle. Alors, on n'a pas une heure et quart, hein, donc on ne pourra pas, voilà. Mais est-ce que les unes et les autres, vous avez envie de vous exprimer, Bruno ?
6: Oui, alors c'est moi qui parlais tout à l'heure de revirement de situation, et c'est particulièrement sur ce spectacle que j'ai eu un revirement de situation, puisque si on m'avait interrogé à la sortie du théâtre, j'aurais dit « ben, j'ai pas aimé, il y a des longueurs, il y a des trucs qui m'ont semblé pénibles, et vraiment j'étais au bord du malaise avec des choses, j'avais chaud, et je me disais « mais qu'est-ce qu'elle fout ?» Voilà. Et en même temps, on est revenu ici, on a eu l'occasion d'en discuter, et je me suis rendu compte que l'histoire qu'elle nous raconte est aussi une histoire qui finalement me traverse par l'héritage de mes propres grands-parents, alors que j'ai retrouvé beaucoup plus facilement qu'elle, mais qui eux aussi ont eu leur part d'histoire, etc. Et en fait, je me suis rendu compte que oui, ça m'était pas apparu directement, mais c'est un spectacle qui est brillant, qui est remarquablement bien incarné. Et en fait, elle m'a juste bousculé là où elle a vécu... des années d'enfer à trouver un truc à base de micro-indices. Elle m'a juste fait sentir une toute petite partie de la peine qu'elle a eue et de ses difficultés, et bravo à elle, en fait, finalement. Voilà, je suis désolé.
5: Merci Bruno, non, il n'y avait pas une désolée. Les autres, vous avez envie de rebondir sur ce spectacle ?
7: Geneviève ? Moi, je dirais que c'est un spectacle tout à fait virtuose, où on voit une femme, une comédienne seule, qui va incarner cette multitude de personnages avec les voix différentes, les accents différents, des personnalités, les intonations, les parasites de langage, enfin, les tics, etc. Elle arrive à nous faire vivre, à nous faire voir. Tous ces personnages qu'elle a rencontrés, moi, j'ai trouvé ça extraordinaire. Et puis dans un premier temps, puis moi j'écris, hein, c'est aussi mon autobiographie à moi, et je me rends compte, je mets que il me semblait pas avoir été touchée par cette histoire, et puis en fait je l'ai été beaucoup plus profondément que je ne pensais, parce que c'est venu le lendemain. C'est là que je me suis rendu compte, d'abord elle découvre qu'en fait ce grand-père qu'elle recherche, il est mort. Et ça la surprend, elle s'y attendait pas forcément, elle s'attendait peut-être à le rencontrer. Donc il est mort, bon, et il va y avoir toute la recherche, où est-il enterré ? Et en fait, il n'est pas enterré, il a été, on a fait une crémation, et donc où sont les cendres ? Et à toute cette recherche que j'ai trouvée, enfin moi ça m'a bouleversée finalement, au bout du compte. Et donc il ne reste rien. Il ne reste rien, ça c'est sûr. Et ce qu'elle a de son grand-père, c'est finalement des avis très divergents. Ou alors c'est un sale type, un tortionnaire, même le mot a été dit. Ou alors un homme bien, droit, etc. Et elle est comme ça. Et moi je me dis, à la fin, peut-être elle va abandonner. Elle va abandonner ce projet de retrouver cet homme, enfin, de s'en faire une idée. Parce que bon. Et puis au bout du compte, la grand-mère, je l'ai trouvée formidable. Dur, en entendu. C'est une femme qui a souffert, c'est une femme qui a été rejetée, qui a cherché à lutter. C'est une femme, elle est très âgée, elle meurt sur scène, on la voit, et c'est une femme qui a lutté toute sa vie, et ça c'est extraordinaire, quoi. Et tous ces sacs, c'est tous ces parcours de vie, comment elle a été sensible à la mode, au style qu'elle pouvait avoir, c'est une femme en lutte. Moi j'ai été très sensible à ça, voilà.
5: Merci Geneviève. Est-ce que d'autres ont envie de dire quelque chose sur le... On a très peu de temps, mais on peut encore prendre une ou deux minutes.
8: Oui, c'était assez beau, cette espèce de kaléidoscope où, et assez dur pour elle, parce qu'au final, les personnes qui ont dit le plus de bien... Pardon ?
5: Dur, dur
8: pour elle. Effectivement, les personnes qui ont dit le plus de bien de son grand-père, c'est des gens qu'elle a rencontrés au Québec et à qui ce grand-père avait fait croire qu'il n'avait jamais eu d'enfant. Et donc, elle a été complètement niée par lui. Et ces gens-là lui racontent à quel point c'était un homme bien, à quel point il s'était extrêmement bien occupé de son cheval quand il était mort. Donc... on sent vraiment une souffrance à travers ça et c'est un spectacle, j'ai l'impression qu'il dure 2h15, c'est toute seule sur scène, c'est déjà effectivement une performance, mais ça pourrait en l'impression jamais s'arrêter, il pourrait y avoir des témoignages et des témoignages sur les vies inventées de cet homme.
5: Merci Jérôme. D'autres... Lydie, tu veux réagir ?
4: Oui, sur la question de l'écart qu'il peut y avoir entre ce qu'on peut s'imaginer quand on est dans l'énigme d'un grand-père qu'on ne connaît pas, et puis finalement ce qu'on va découvrir dans la réalité. Et cet écart, il peut être à la fois troublant, mais souffrant également, parce que y a des moments où c'est pas sûr qu'on ait envie d'avoir un grand-père comme ça, en fait. Mm-hmm. Et qu'il ait fallu... je pense que la question d'aller chercher, c'est toujours prendre le risque de rencontrer, de faire tomber un mythe. Donc on voit bien ça dans la pièce également.
5: Merci. Tunde, je te laisse la parole.
9: Nous arrivons à la fin de l'émission. Alors, pour être exhaustif quand même, dans ce parcours à facettes, il y a aussi eu un dernier rendez-vous, les foyers de la pensée, avec la complicité cette année, pour cette édition des philophiles. Et il s'est ouvert par une citation d'Annie Ernaux dans Le Jeune Homme.
5: Si je ne les écris pas, les choses ne sont pas allées jusqu'à leur terme. Elles ont été seulement vécues. Eh bien, ainsi se referme cet Agora 2026. Merci de nous avoir partagé vos échanges, émotions, réflexions, de nous avoir poussé à nous interroger sur la capacité des récits personnels à devenir des récits collectifs ou du collectif. À l'heure du voyeurisme permanent, de l'anecdote montée en récit, du trouble rapport entre intime et influence, merci d'avoir permis ces réflexions. C'était Tunde, Espérance, Geneviève, Chantal, Christine, Lydie, Bruno, Jérôme et Sylvie au micro de Radio BLV et Clément assurait la technique. Un grand merci à Pierre, Sandy, Philippe, Anne-Laure, Maud, Anna et Nathalie de la Comédie de Valence pour leur accueil et à toutes celles et ceux que j'oublie. Outre les extraits de spectacles et le titre de Vincent de Dienne, vous avez entendu de très courts extraits des films Persepolis de Marjane Satrapi, Amarcord de Federico Fellini et Les plages d'Agnès Varda, ainsi que des extraits de Night Train de Einstein on the Beat de Philippe Glass. Grand merci aux artistes et à toute l'équipe de la comédie pour créer des espaces de rencontre et de création. Résistance, justice, autobiographie, autant de thèmes défrichés en 3 ans qui nous permettent d'avancer, de permettre à nos esprits soumis au formatage de faire des pas de côté. Rendez-vous l'année prochaine pour de nouvelles rencontres et découvertes au travers du parcours à facettes. Je vous souhaite une excellente soirée et à très bientôt. Et merci à vous toutes et tous.
9: Merci.

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Bonjour et bienvenue dans l'actu des oubliés. Au Paraguay, les luttes indigènes ont repris pour le droit à la terre à travers un cycle nommé « lucha prolongada », littéralement « lutte prolongée », en opposition à la loi Zabalariera. Au Mexique, c'est contre les grands projets industriels que la mosaïque des peuples s'organise et lutte pied à pied dans de très nombreuses localités. Déjà à l'automne, le Paraguay s'était soulevé lors de l'adoption de la loi Zabalariera, qui prévoit jusqu'à 10 ans de prison pour l'occupation illégale des terres, mode d'action par excellence des paysans sans terre, notamment indigènes, pour subvenir à leurs besoins. Cette loi est depuis un axe majeur de la répression des luttes et de la criminalisation des organisations indigènes par le gouvernement néolibéral paraguayen. La Izquierda Diario explique que le problème de la terre au Paraguay provient de la guerre qui vit la défaite du pays face à une alliance des oligarchies brésiliennes, argentines et uruguayennes entre 1864 et 1870. Avant cela, les terres paraguayennes étaient possédées à 80% par l'État et destinées à la vie, à l'habitat et à la production des communautés indigènes et des coopératives agricoles. Après la victoire des oligarques, se développe un latifundisme capitaliste, qui règne jusqu'à nos jours avec des terres qui appartiennent pour l'essentiel à de grands propriétaires ou à des entreprises privées qui embauchent les paysans et les paysannes, voire les exploitent, dans des conditions quasi féodales. La révolution agraire n'a pas eu lieu au Paraguay. La dictature de Stroessner, de 54 à 89, n'a fait qu'empirer la situation, alors qu'étaient exterminées dans le sang les ligues agraires qui se battaient pour les terres. Depuis 89, l'héritage de cette dictature vit à travers le Parti Colorado, au pouvoir de manière quasi permanente. En 2008, seulement 2% de la population était propriétaire de 89% des terres. Plus récemment, les entreprises multinationales de l'agrobusiness sont la menace la plus lourde sur les paysans et les paysannes, en particulier la culture de soja transgénique, puisque selon l'organisation Base Is, il occupe 80% des terres cultivables du Paraguay en 2021. Les terres autrefois couvertes de jungles ou de zones humides sont désormais utilisées au maximum et perdent en résilience face aux phénomènes climatiques de sécheresse et d'inondation. Où que ce soit à travers le monde, la perte des terres pour les populations paysannes n'est pas seulement une condamnation à la pauvreté, ou plus gravement à la famine. Le droit à la terre est une condition nécessaire, et plus encore pour les peuples autochtones, pour survivre culturellement, en tant que peuple ou groupe social. Alors, à défaut de soutien de l'État, qui s'est toujours posé en garant de l'agrobusiness sous ses différentes formes, les communautés paysannes et indigènes ont mené de grandes campagnes d'occupation. Des dizaines de milliers de familles ont ainsi trouvé refuge depuis le début des années 2000, à travers des centaines d'occupations. Actuellement, plus de 800 occupations illégales sont en cours dans le pays. La Coordination nationale des femmes paysannes et indigènes lutte au jour le jour pour la reconnaissance des droits des peuples à la terre. Elle participe activement à l'occupation des terres via des assemblées non mixtes et à leur défense physique et juridique. Ces dernières années, de nombreuses occupations ont donné lieu à des rétributions de terres qui sont devenues des territoires de plein droit pour la culture indigène et l'agriculture ancestrale. Voilà pourquoi les lobbies de l'agrobusiness ont tant souhaité la mise en place de la loi Zabalariera, votée en août 2021 pour criminaliser ce mode d'action. Après une lutte spontanée à l'automne et une marche unitaire qui a réuni 10 000 personnes en décembre, l'ensemble des organisations paysannes et indigènes, dont la puissante Fédération Nationale Paysanne, ont donc commencé le 9 mars une lutte prolongée, avec un paroxysme le 24 mars dans la ville d'Asunción. En même temps que l'abrogation de cette loi, les organisations réclament la rétribution des terres aux peuples indigènes, l'arrêt des expulsions, la libération des prisonniers politiques et un soutien de l'État aux communautés affectées par le changement climatique. Car les périodes de sécheresse intense et de pluie dévastatrice s'enchaînent dans le pays.

Tous les jours depuis 3 semaines, les grandes villes du pays sont le théâtre de marches, de conférences publiques et certaines places sont occupées jour et nuit. Alicia Amarilla, l'une des leaders de la Conamuri, un mouvement affilié à la Via Campesina, déclare aux médias en ligne « Presentes ». Pour nous, il s'agit d'une lucha larga parce que nous ne savons pas quand elle va s'achever. Alors les gens ont décidé de s'organiser localement, d'occuper les places avec des grands repas communautaires. Il y a beaucoup de participation de la part des femmes parce que nous sommes les plus impactés par la situation. Le changement climatique nous affecte, car l'économie féminine provient de la production, de la vente d'œufs, de maïs, de fromage sur les marchés, ainsi que de l'artisanat indigène. Et maintenant plus rien ne pousse, les femmes sont dans une pauvreté extrême. Dans le même temps, les communautés indigènes font face à un autre problème d'ampleur qui est la fermeture en série des écoles communautaires. Cela signifie nécessairement la perte du droit à l'éducation, le déplacement forcé de populations ou le renoncement à sa culture propre pour des milliers de personnes. C'est donc pour leur survie en tant que peuple que les indigènes convergent à Asunción le 24 mars. Paroxysme de ce cycle de lutte, la date a également été choisie pour célébrer la 28e marche paysanne, qui se tient traditionnellement en mars, au Paraguay. Depuis des jours, les routes du pays sont donc bloquées par des cortèges qui convergent sur la capitale. Les paysans et les paysannes sont globalement mobilisés pour réclamer des mesures d'urgence face aux sécheresses qui les frappent, tandis que dans le même temps, les transporteristes mènent grève et blocage pour réclamer des mesures contre l'inflation. Les trois luttes s'unissent aux quatre coins du pays dès la mi-mars, le paralysant durant une semaine. La police tente bien de déloger les barrages, mais le 24, ce sont plus de 20 000 personnes qui défilent dans les rues de la capitale, un chiffre élevé pour le Paraguay. Face à la détermination du peuple, le gouvernement est contraint de répondre, en accordant immédiatement une loi d'urgence pour appuyer les victimes de la sécheresse. Mesure nécessaire, mais loin d'être suffisante pour les communautés indigènes qui promettent de poursuivre la lutte localement. Teodolina Villalba, secrétaire générale de la Fédération Nationale Paysanne, déclare à l'arrivée de la marche d'Asunción, la loi Zabala régale les latifundistes pour que se maintienne l'injustice. Des communautés entières sont expulsées et enfermées. Nous sommes devenus des criminels et nos têtes sont mises à prix, aussi simple que ça. Puis, à propos des multinationales de l'agrobusiness, elle déclare encore « L'exploitation du soja détruit l'environnement à travers la déforestation et la monoculture. L'usage massif de produits toxiques, de canalisations d'irrigation au prix de l'assèchement des fleuves, avec pour conséquence la chaleur insupportable et les sécheresses que nous subissons. »

C'est à Chiperhua, au Mexique, que s'est réuni pour la première fois le réseau de futurs indigènes, au mois de mars. Ce réseau à destinée internationale, créé durant la pandémie de Covid, affirme dans son manifeste « La catastrophe du progrès, du développement et de sa géopolitique arrive dans nos communautés sous forme de mines, de monocultures et de mégaprojets, de trains, d'hôtels et d'usines hydroélectriques, de villes verticales et de religions imposées, de malbouffe et de poubelles électorales. Alors, tandis qu'ils nous imposent la mort, nous nous organisons pour lutter. » Le réseau des futurs indigènes est à l'image des luttes pour la terre au Mexique, porteur d'une diversité culturelle mosaïcale et d'une organisation politique en démocratie directe. Mitzi, l'une des organisatrices de ce premier sommet, explique « Nous cherchons à créer des alternatives respectueuses qui ne reproduisent ni violence ni oppression collective. Nous recherchons un horizon où le cœur de la vie est la préservation de nos communs, de nos langues et de nos formes de vie. » Wilma affirme quant à elle « Ce réseau représente un tissu de personnes dont l'histoire est en lien avec la défense de nos territoires, un ensemble de communs partagés, car il y a dans cette lutte la reconnaissance que nous faisons partie du vivant et de l'histoire des peuples. » Et le lieu de la première conférence du réseau des futurs indigènes n'est pas choisi au hasard. Elle se tient en effet dans l'isthme de Tehuantepec, entre Veracruz et Oaxaca, une zone où une multitude de luttes pour la terre se tient actuellement. Ainsi était présente l'Assemblée des peuples de l'isthme en défense de la terre et du territoire, afin d'évoquer leur lutte contre le tourisme et les projets industriels déconnectés des besoins du peuple. La région souffre en particulier du projet de corridor interocéanique. La volonté de différentes multinationales et du gouvernement étant de développer de manière exponentielle une zone représentant 79 communes dans les états de Veracruz et d'Oaxaca, reliant l'océan Pacifique à l'océan Atlantique. Il s'agit, du point de vue capitaliste, de désengorger le canal de Panama, qui souffre, à cause de la surconsommation mondiale, d'un trafic trop important pour sa capacité. Le projet inclut l'installation d'une dizaine de parcs industriels, le développement de voies ferrées, de routes et la construction de deux ports et de deux aéroports, le tout entraînant bien entendu une demande énorme en énergie et justifiant la construction de centrales électriques et d'éoliennes sur l'ensemble du territoire. Le corridor interocéanique est un projet de pillage qui a commencé au temps de la domination coloniale et qui s'est poursuivi sous les gouvernements libéraux et néolibéraux jusqu'à aujourd'hui, expliquent les habitants de la région au cours de leur présentation des luttes sociales. En effet, à de nombreuses reprises, l'État mexicain a tenté d'impulser un projet alternatif au canal de Panama, le tout premier d'entre eux ayant été abandonné à cause de la construction du dit canal, début 20e. En 97, le ZLN s'opposait à un projet similaire, et depuis, encore deux autres projets se sont à chaque fois cassés les dents sur la résistance des 18 peuples indigènes de la région. Cette fois, pour faire accepter son projet, le président mexicain a joué de chantage sur les subventions aux communautés indigènes, sur la réduction de taxes au niveau régional, et a bien entendu utilisé les arguments des néolibéraux pour promettre aux locaux emploi, richesse et retombées économiques dans la région. Mais ce développement, les populations indigènes n'en veulent pas, car toutes les expériences le prouvent. L'installation d'industries sur leurs terres entraîne la disparition des ressources naturelles accessibles à tous, l'augmentation de menaces sur la santé et la souveraineté alimentaire, de la violence, de la prostitution. Les travailleuses touchent des bas salaires, et les autres sont obligés de migrer dans les périphéries urbaines, où la situation est encore pire. Depuis deux ans, le réseau El Istmo es Nuestro, l'Istme est à nous, s'est réactivé à travers de nombreuses réunions, marches et blocages de routes. En août puis en octobre, les voies ferrées de la région et les chantiers du corridor sont envahis. En novembre, les organisations et les assemblées communautaires des 18 peuples originaires concernés par le projet rédigent l'appel à une journée mondiale de lutte contre le corridor interocéanique et les méga-projets de mort. Elles encouragent donc toute action solidaire et rassemblement en faveur de leur lutte le vendredi 22 avril. Elles incitent également à se solidariser avec les personnes en lutte contre d'autres méga-projets, et en premier lieu contre celui du train Maya, projet touristique contesté dans le Yucatan, suspendu puis relancé récemment par la justice mexicaine. Il est possible de contacter les assemblées territoriales par l'adresse mail elismoesnuestro@gmail.com.

Et l'une des problématiques principales, c'est l'eau. Dans l'isthme menacé par le projet de corridor interocéanique, les Chimalapas constituent 600 hectares d'écosystèmes interconnectés uniques au monde, avec les plus grandes réserves d'eau douce au Mexique, dans un pays où celle-ci se fait de plus en plus rare. Dans l'isthme, nombre de gens dépendent par exemple de la pêche, d'ores et déjà menacée par la pollution au soufre et aux hydrocarbures, contre laquelle les pêcheurs sont entrés en lutte récemment. Ailleurs, comme à Tamaulipas, au nord du pays, les populations forment des groupes d'autodéfense pour l'eau potable, luttant contre les monocultures qui pompent les fleuves et les rivières. Dans l'état de Puebla, vient de s'élancer la caravane pour l'eau et pour la vie, pour informer sur la lutte contre Bonafont, filiale de Danone. Ce sont là encore les femmes indigènes qui ont impulsé l'occupation d'une usine de mise en bouteille durant plusieurs mois, jusqu'à l'intervention de la police. Avec d'autres organisations, les gardiennes du fleuve Metlapanapa animèrent durant presque un an la maison des peuples Altepelmecali, au sein de l'usine occupée, et elles sont parvenues à libérer 600 millions de litres d'eau volés par la multinationale pour les redistribuer au peuple. Elles clament « Nous ne vendons pas la terre, nous ne mettons pas de prix sur l'eau ou sur les fleuves, et pour cette raison, nous nous organisons pour défendre ce que les entreprises et les mauvais gouvernements veulent détruire. Nous savons qu'il existe, dans toutes nos communautés, des problèmes liés aux gazoducs et aux lignes à haute tension. Chaque victoire, comme celle qui a enrayé la pollution du fleuve Metlapanapa, nous la devons aux peuples organisés, pas aux institutions de l'État. Les luttes indigènes pour la défense de la terre pullulent au Mexique et ailleurs. Et contrairement à ce qu'il pourrait sembler, ces combats sont loin d'être une cause perdue. Ils permettent à des territoires entiers de survivre, malgré la domination coloniale et néolibérale. Il s'agit d'ailleurs plus d'une dynamique de vie que de mouvements éphémères. La survie des peuples indigènes est directement liée au maintien d'une lutte vivace depuis plus de 500 ans, comme cela a été célébré en octobre. Et si elles font face à des dangers extrêmes, les populations indigènes s'organisent et arrachent des victoires tant sur le plan symbolique, comme au Michoacán mexicain où des groupes se sont mis en devoir d'abattre les statues des conquistadors, que sur le plan de la lutte de terrain. Ainsi, les communautés indigènes de la région de Puebla, et réunies en 32 assemblées de défense de la terre-mère, sont parvenues à faire reculer une multinationale canadienne, qui avait obtenu deux concessions minières dans la région. Après 7 ans de lutte, la Cour suprême du Mexique a mis fin à ce projet face aux dangers sur la santé et sur l'environnement qu'il impliquait. Le père Tacho, activiste réputé de la Sierra Negra, a déclaré lors des célébrations qui ont suivi « Nous sommes parvenus à nous unir pour marcher ensemble vers la défense de notre maison, la terre-mère, contre le projet capitaliste néolibéral, destructeur et sauvage, qui ne considère la terre que pour la dépouiller, tandis qu'il nous vole nous, les peuples Macehuales. » Ailleurs, comme en Équateur, les Aïkofan ont obtenu en février, auprès de la Cour constitutionnelle, le retour définitif des terres comprises dans un projet de concession minière et la mise en place d'un processus consultatif précis pour chaque projet industriel sur les terres indigènes en Équateur, une première dans le pays. Au Guatemala, les communautés indigènes de la région d'Ichiquisis viennent d'obtenir l'annulation par la Banque nationale de développement du financement de 2 projets d'usines hydroélectriques. Au Panama, les populations de Romance sont sur le point d'empêcher la réouverture d'une mine controversée, coupable de pollution. Quant au Pérou, les peuples Cucamas se soulèvent tout récemment contre les activités pétrolières de la compagnie Petrotal. Comme le rappelle Marley Chui, porte-parole du Conseil indigène de gouvernement, qui lutte avec les gardiennes du fleuve Metlapanapa, « Nos peuples sont riches parce que nous avons de l'eau, des forêts, des terres, et nous avons l'envie de lutter pour préserver ce que nous ont transmis nos ancêtres, l'organisation politique de nos communautés. » C'est cette dynamique qu'il convient de défendre, alors que les gouvernements autocratiques des républiques occidentales tentent de s'imposer comme seule alternative aux dictatures. Ainsi, le réseau des futurs indigènes proclame encore dans son manifeste « Nous sommes les peuples qui protégeons et assurons la diversité linguistique, culturelle, spirituelle et 80% de la biodiversité qui existe encore sur cette planète. Nous sommes les alternatives vivantes à la crise climatique. » Yaya, represent Jogoman, Amsterdam attention. Rest.

En termes de médias, vous pouvez aller consulter les sites desinformemonos.org, le magazine Pie Página, somoselmedio.com ou Radio Zapatista. Vous pouvez également aller voir la série de reportages hablanlospueblos.org ou les sites de la CDHAL en français, de Global Forest Coalition en français et en anglais, et puis les sites de Futuros Indígenas et de la caravane Pueblos Unidos por la Vida.

En termes de musique, vous avez pu écouter A Donde Vamos a Parar de Ladies in the Hood et Alex Toxic, Mujer Maíz de Advertencia Lírica et en ce moment, Por Razones de Estado, un duo de rappeuses colombiennes.

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1: Bonjour à tous et bienvenue, 10h TU midi ici à Paris, le journal sur RFI.
2: Gilles Moreau.
1: À nouveau, des attaques coordonnées au Mali. Depuis ce matin, des attaques sont en cours contre plusieurs localités. Elles sont menées par les rebelles du Front de Libération de l'Azawad et les djihadistes du Jnim. En Iran, les funérailles du guide suprême Ali Khamenei, une foule d'Iraniens en deuil a commencé à se recueillir devant son cercueil. C'est aussi une démonstration de force politique voulue par le pouvoir, à suivre dans un instant. Aux États-Unis, c'est jour de fête nationale. Le pays commémore la déclaration d'indépendance 2 siècles et demi après. Dans un climat politique de tension et de division. Climat caniculaire aussi, alors que vont commencer les 8e de finale au Mondial de football, avec pour commencer ce soir Canada, Maroc et Paraguay, France. L'Iran et l'hommage national rendu au guide suprême Ali Khamenei. Ses funérailles ont commencé 4 mois après sa mort dans des frappes israélo-américaines. Ce matin, des milliers d'Iraniens ont afflué devant le cercueil sur lequel a été posé l'emblématique turban noir du religieux. Un cercueil qui restera exposé jour et nuit jusqu'à lundi avant une procession dans les rues de Téhéran. L'événement se veut une démonstration de force en pleine négociation entre les États-Unis et l'Iran, et sa dimension politique est réelle, Nicolas Falaise.
3: Des appels à la vengeance pour un guide suprême érigé en martyr de la République islamique. Ce sera l'un des principaux messages du pouvoir durant les obsèques organisées pour Ali Khamenei, selon le chercheur Clément Terme, spécialiste de l'Iran.
4: On voit d'ailleurs plusieurs responsables politiques de la République islamique qui insistent sur la nécessité d'éliminer le Premier ministre israélien et le président américain en réponse à l'élimination du guide. Donc ces appels à la vengeance vont se multiplier, tout en ayant une surenchère idéologique par rapport à son héritage.
3: Mais que faire de cet héritage ? Plus de confrontations avec les États-Unis et Israël, qui ont échoué à faire chuter la République islamique, ou plutôt la voie diplomatique pour éviter le naufrage économique de l'Iran ? Clément Terme.
4: Les plus pragmatiques disent que le meilleur moyen de se venger, c'est des victoires diplomatiques, c'est de pouvoir vendre le pétrole. L'Iran a exporté 40 millions de barils depuis la signature de l'accord de principe avec les États-Unis. Mais en même temps, on voit la difficulté du système à accepter de traiter avec, entre guillemets, l'ennemi américain et le responsable de l'élimination du guide Ali Khamenei.
3: Celui qui pourrait arbitrer cette querelle d'héritage, c'est le nouveau guide suprême, Mojtaba Khamenei. Mais il reste invisible et silencieux, probablement grièvement blessé dans le bombardement qui a tué son père le 28 février.
1: Je vous le disais pour commencer, le Mali est de nouveau confronté à des attaques lancées par des djihadistes et leurs alliés indépendantistes Touareg. Attaques déclenchées tôt ce matin contre les localités de Gao, Anéfis dans le nord, Sévaré dans le centre, également contre la prison de Kenyoroba à 70 km de Bamako. Ces combats interviennent plus de 2 mois après des attaques d'ampleur menées par le Jnim allié à Al-Qaïda et les indépendantistes du Front de Libération de l'Azawad, le FLA. C'est jour de fête nationale aux États-Unis, mais un 4 juillet pas comme les autres, car l'indépendance a aujourd'hui 250 ans, 2 siècles et demi. Une fête un peu gâchée par les conditions météo. La chaleur suffocante, près de 40 degrés Celsius, qui s'est abattue sur l'est du pays, a provoqué l'annulation du traditionnel défilé à Washington. À New York, cette fois, pas d'annulation en vue pour le grand défilé aérien programmé ce soir. L'invité d'honneur est la patrouille de France. Depuis un mois, la formation et ses 85 aviateurs et sur place pour se préparer. Les Alpha Jets traceront dans le ciel de New York un panache bleu, blanc, rouge sur le programme. Écoutez les précisions apportées par le général de l'armée de l'air Pierre Gaudière. Il sera à la tête du détachement.
5: Vous allez voir un défilé aérien qui est une première finalement pour les États-Unis. Ils ne font pas ce genre de défilé. Plus d'une centaine d'avions, comme nous faisons chaque année sur le 14 juillet, c'est assez une première. Et dans le box de tête de ce défilé, vous aurez la patrouille de France en formation Big Nine avec le panache bleu, blanc, rouge qui est, il n'y a pas beaucoup de difficultés à imaginer pour trouver que c'est exactement la même chose que le red, white and blue qui symbolise la liberté sur le drapeau américain. Cette invitation et cette participation aux célébrations des 250 ans de l'indépendance américaine, c'est quelque chose qui est vraiment l'illustration d'abord d'un lien très fort historique. Et les Américains que nous rencontrons là depuis un mois, que ça soit dans la rue, en tant que spectateurs des meetings aériens que nous faisons chaque week-end, ou bien les militaires américains avec lesquels nous coopérons, nous nous coordonnons, ne s'y trompent vraiment pas. Ils nous prennent par le bras en disant « Vive la France et thank you for your service », bien sûr.
1: Le général Gaudillet au micro de Franck Alexandre. Donc la côte est des États-Unis croule sous la fournaise. Outre les célébrations de la fête nationale, la Coupe du monde de football est elle aussi impactée. Combinée à un air très humide, la chaleur ressentie devrait atteindre les 45 degrés Celsius à New York et à Washington, 40 degrés à Boston et Philadelphie. Philadelphie où va se jouer ce soir le 8e de finale France-Paraguay sous une chaleur étouffante et aussi la menace des orages. Depuis ce matin, le pape Léon XIV est en visite sur l'île de Lampedusa au moment où l'Europe durcit sa politique immigratoire. Lampedusa, la petite île italienne, devenue le symbole du drame des migrants qui meurent en essayant de traverser la Méditerranée. Le pape a réclamé à l'Europe de faire davantage pour ces migrants. Direction maintenant l'Allemagne où des dizaines de milliers d'ouvriers du secteur de l'automobile ont manifesté hier devant les usines Mercedes du pays. Le secteur pilier de l'économie allemande se prépare à une casse sociale sans précédent. Nathanaël Vitran.
2: Les travailleurs du secteur de l'automobile sont à bout. Ils refusent d'être les boucs émissaires d'une crise provoquée par les erreurs de leurs dirigeants et les conflits géopolitiques. Le communiqué du puissant syndicat IG Metall donne le ton. Concurrencé partout et jusque sur son sol par les véhicules chinois, frappé de plein fouet par les droits de douane américains, l'industrie automobile allemande est en crise. Mercedes-Benz a vu ses profits divisés par deux en 2025. Pour faire face, le constructeur envisage d'imposer des heures supplémentaires non payés à ses ouvriers et se prépare à une cure sévère pour réduire ses coûts et regagner en compétitivité. La situation n'est guère meilleure chez Volkswagen. L'autre géant allemand envisagerait la suppression de plus de 100 000 emplois dans le monde et la fermeture de 4 usines en Allemagne dans les 4 prochaines années. Syndicats et ouvriers en appellent au gouvernement pour empêcher l'effondrement d'un secteur qui pèse encore pour plus de 10% du PIB allemand. Et ils préviennent, cette journée de mobilisation n'est que le point de départ d'un été et d'un automne sociale qui s'annonce bouillant.
1: Nathanaël Vitran du service économie. Dans l'actualité politique en France, un banquet champêtre ce soir à Liévin dans le Nord, le fief électoral de Marine Le Pen, la patronne du Rassemblement National. Il y aura aussi Jordan Bardella. On connaîtra dans 3 jours la décision de la Cour d'appel de Paris qui doit dire lequel des deux sera candidat à la présidentielle. À la Coupe du Monde de football, on connaît maintenant le programme complet des 8e de finale avec pour commencer ce soir Canada-Maroc à Houston, suivi de Paraguay-France à Philadelphie. La France jouera sans Aurélien Tchouaméni, son milieu de terrain blessé à une cuisse. Les derniers 16e de finale ont vu l'Argentine battre difficilement le Cap-Vert et la Colombie a dominé le Ghana. Enfin, l'Égypte a son billet pour les 8e après sa victoire sur l'Australie. Le Tour de France 2026 s'élance de Barcelone avec une première étape atypique. C'est un contre-la-montre par équipe. Les 6 dernières éditions du Tour ont été dominées par 2 coureurs, le Danois Vingegaard et surtout le Slovène Pogacar, grand favori à sa succession. Pour ces coureurs, comme pour le reste du peloton, donc tout commence à Barcelone. Nous nous retrouvons, notre correspondante Élise Gazangel.
6: C'est bien le Tour de France, mais cette année, la présentation des équipes s'est faite en catalan et face à la Sagrada Familia. À Barcelone, des milliers de cyclistes et amateurs fêtent cet événement dans leur ville, comme Jesús Espera.
7: Le Tour de Catalogne est plus ancien que la Vuelta espagnole. Et tu as vu là, pour accompagner chaque équipe, il y a 2 cyclistes de Club Cycliste de Barcelone. Parce qu'ici, il y a une grande tradition de cyclisme depuis de nombreuses années.
6: Vélo entre les cuisses, Bea Hernández, elle, est venue de Tarragone avec son mari.
8: C'est très émouvant parce que nous sommes fans du Tour. Et d'habitude, on va voir les étapes de montagne avec nos vélos. Alors le voir ici, c'est une fête.
6: Une fête regroupant toutes les générations. Perafont, cycliste, est venu avec ses petites filles.
9: On voit ici les meilleurs coureurs. À la maison, on est très fan de Pogacar et de Vingegaard. Et mes petites filles les reconnaissent et elles disent « Regarde, comme papy !»
6: Deux étapes ce samedi et ce dimanche traverseront Barcelone avant que le Tour ne reprenne le chemin de la France. Élise Gazangel, Barcelone, RFI.
1: Ainsi s'achève le journal à suivre sur RFI, écho d'ici, écho d'ailleurs, l'émission de Bruno Faure. Très bonne journée à tous.

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0: c'est Studio, Studio Impro, de l'impro dans ta radio, avec la compagnie Les Excités, ouh là là,
1: improvisation vitaminée,
0: et leur invité, ah bam bam bam, et oui, oui, c'est le retour de Studio Impro, de l'impro dans ta radio, c'est la saison 3, Vincent, c'est les... Oh, moi j'ai déjà présenté quelqu'un sans le faire exprès, c'est l'émission 26 déjà.
1: Ouais, la Drôme,
0: RPZ. La Drôme, et comme par hasard, comme d'habitude plutôt, on a un super invité, mais autour de la table, d'abord on va vous présenter l'équipe réduite des excités, parce que certaines sont coincées dans les bouchons, elle peut arriver à tout moment,
1: qui
0: on verra.
1: Non,
0: on sait pas, c'est une invitée surprise. Et... autour de la table, il y a donc le fameux, vous l'avez déjà reconnu, il est à la technique, il est en, d'une forme exceptionnelle,
1: il est incroyable,
0: en pleine forme.
1: Il est réveillé.
0: C'est Vincent, bravo.
1: Eh, hey, bonjour. Ça va?
0: Bah ouais, moi-même, Alex, à la présentation. Et roulement de table de tambour, parce que notre invité, c'est le copain depuis toujours de la compagnie, c'est Stéphane Stéphane Girel, bravo.
2: Salut.
0: On est tellement pas nombreux qu'il s'applaudit lui-même.
1: La foule est en délire.
0: Merci. Et on dit bonjour aussi à la communauté qui est méga nombreuse. Coucou. Parce qu'on est en live sur notre Instagram de la compagnie Les Excités. On est en décalé, mais vous pouvez nous écouter sur Radio BLV 93.6.
1: Mais ouais.
0: Et donc, vous pouvez brancher le live en même temps pour avoir l'image. Mais ne branchez pas le son, parce que si vous voulez écouter en même temps la radio et regarder... le live, il va y avoir un sacré décalage.
1: Une petite dissonance.
0: Ouais. Exactement. Bref, on est là pour Studio Impro. On est content que tu viennes, Steph.
2: Salut.
0: Cette émission 26. On commence toujours par un portrait décalé. Mais quand même, je voudrais dire que Stéphane, tu es dessinateur, illustrateur.
2: Mm. Oui, c'est ma fonction. Oui.
0: C'est ta fonction. Ouais. Tu es aussi improvisateur parce que tu fais de l'impro. On en parlera et on va en faire tout à l'heure. Mais tu es aussi... tu as un gros lien avec la compagnie Les Excités parce que tu nous as fait v'là les visuels depuis longtemps, et surtout
2: tu nous as fait le logo.
0: Ouais. Clairement, sur un coin de table, je m'en rappelle encore quand il a débarqué, hein, on était là, on buvait un coup, il me dit oh oui, bah là tu vas voir, fais voir, et puis il avait fait un croquis direct. Donc merci d'être venu jusqu'à nous. Et puis, on va faire des défis improvisés, mais on a toujours un portrait décalé pour commencer en lien avec notre invité. Et là, j'ai choisi plusieurs petites questions et il faut y répondre le plus sincèrement possible. La première...
2: Le principe, c'est pas décalé ?
0: Non, mais c'est une question qui a à voir avec toi, qui te représente. Enfin, c'est un portrait, je sais pas, on peut l'appeler comment ? Un portrait chelou. Si tu étais un type de dessin, Stéphane... Est-ce que tu serais plus un croquis décalé ? Tain, ça fait beaucoup de décalé, là.
1: Ouais.
0: Un plan d'architecte paranoïaque ou une caricature politique ratée ? j'ai préparé.
2: Un plan d'architecte paranoïaque.
0: Paranoïaque.
2: Ouais, ça fait penser au dessin de Escher, je crois, cet illustrateur.
0: D'accord.
2: Qui fait des perspectives et des trompe-l'œil. Ouais, celui-là, il me fait marrer.
0: Ok, donc Vincent, tu n'as pas le droit de choisir du coup ça. Je te répète les deux autres propositions.
1: Merci, j'avais pas écouté.
0: Un croquis décalé fait à l'arrache comme ça. Je te rajoute une proposition. Tu serais un dessin très vite gommé parce que la confiance n'est pas là.
2: Ouais, un graffiti sur le mur des chiottes.
0: Vas-y. Tu serais quoi, toi?
1: Le graffiti sur les chiottes. Mais un beau graffiti, quoi.
0: Pourquoi ça ? Pourquoi ? Développe, on veut savoir.
1: Je sais pas, en ce moment, j'ai l'impression que j'ai été fait un peu à la va-vite. Mais avec plein de nuances, quand même, tu vois.
0: Tu as été fait à la va-vite, c'est-à-dire créé ?
1: J'ai été bombé. Voilà, je sais pas si on me voulait à la base, si a priori on me voulait. Mais... voilà, je suis là. Je dérange un peu. J'ai rien à faire dans les chiottes, mais je suis là.
2: Vincent se sent comme une virgule sur le mur d'un chiotte.
0: Ok, ça part
1: une virgule. Voilà, hein.
0: Cette émission, elle part tout de suite en deep. Ça, c'est, on va dans les profondeurs. Là, ça va être. On, on, On arrête tout ce que j'avais prévu. Bien. Alors moi, je vais quand même choisir un truc parce que je vais me. Eh ben moi, je vais être le dessin très vite gommé parce que peut-être que j'ai pas confiance en ce que je peux produire et du coup, je gomme et puis peut-être que on voit encore un peu des choses et quelqu'un dira, ah, tu veux pas le refaire pour que je vois ce que ça donne et je le referai. Et... ça me ferait plaisir. c'est l'émission de la déprime. Non, on est super content d'être là. Voilà le portrait décalé que j'avais prévu pour vous. Merci. Ouais, est-ce qu'il y a des réactions? N'hésitez pas à la communauté Instagram parce que vous êtes en live, vous pouvez réagir à tout moment. Vincent prendra les réactions les plus hot.
1: Eh bien, il y a El Grande Ludo qui dit la bise à Stéphane.
0: Oh putain, oh, ça oui, fait plaisir. Oui,
1: oui. Et il dit également, ce show, cette énergie m'avait manqué.
0: Nice. Il faut savoir que Stéphane, on a commencé l'impro ensemble, en tout cas avec moi, la même année, on a commencé ensemble. Mais oui, ne me regarde pas comme ça.
2: Mais oui, non, mais ah oui, je me souviens bien.
0: Et Ludo, là, qui réagit, a commencé avec nous et du coup, il est maintenant au Canada et on l'embrasse bien fort, bien fort. Du coup, on est parti. On va faire des défis improvisés. Mais avant, j'ai prévu une petite ITV. Parce que c'est toujours comme ça, Studio Impro. On a un invité, on a envie de savoir des choses sur lui,
1: carrément.
0: Même si on te connaît très, très bien.
1: Carrément.
0: Moi, j'aimerais savoir quel est ton premier souvenir de dessin, puisque on t'a dit que tu es dessinateur, illustrateur. C'est quoi ton premier souvenir de dessin? Soit que tu as vu dans ton enfance ou pas, d'ailleurs, ou que tu as fait le premier qui te vient à l'esprit maintenant, c'est
2: maintenant,
0: quoi?
2: Ouais. Je me plongeais dans les guides verts Michelin où il y avait des gravures, des villages et des églises, et etc. Et j'avais envie de recopier ça, ça a commencé comme ça, je crois.
0: Ouais. Et t'avais quel âge?
2: Je sais pas, j'avais 12 ans. Non, mais avant, on se met pas à dessiner à 12 ans. Voilà, comme n'importe quel gamin, j'ai dessiné.
0: Ouais, mais en tout cas, c'est ce premier qui te vient, donc c'est ce que c'était ma question, ouais, carrément. Ok, les guides verts. Les guides, les trucs du routard, ok, les églises, les machins.
2: Non, c'était avant le routard, guide Michelin.
0: Guide Michelin, ouais. C'était avant le routard, ah ouais.
2: Bien avant. Ah ouais, je ne l'ai fait pas mes 30 ans.
0: D'accord, ok. Première info, et alors, c'est quoi ton premier souvenir du coup d'impro? Peu importe lequel, en atelier, en spectacle, en spectateur, en acteur, en ce que tu veux, le premier qui te vient comme ça, c'était peut-être pas chronologiquement le premier, mais en tout cas, celui qui te vient maintenant.
2: Oui, c'est un spectacle que je n'ai pas vu. C'est, j'avais une chérie qui avait réservé, pour aller voir de l'impro à Guirand, je crois. Et, et finalement, on n'y est pas allé.
0: C'est ton premier souvenir,
2: ouais,
0: d'impro?
2: De l'impro pas vu.
0: C'est de l'impro pas vu. Ok, bah, écoute, peut-être c'est ce qui a donné une direction à plein de choses. En tout cas... c'était ma première question. Ah oui, si, j'en ai une deuxième avant qu'on commence les défis. Sur scène, toi, en tant qu'improvisateur, tu préfères construire et au final participer à la construction d'une jolie histoire ou tu préfères quand ça déraille et qu'on s'autorise à partir en live et que ça amène sur un truc complètement incroyable ou inédit? Qu'est-ce que tu préférerais comme
2: mais,
0: ça?
2: Mais je goûte aux deux. Je préfère. Ouais, ça, quand c'est un peu carré, que ça roule bien, que c'est bien construit, ouais, ça peut faire du bien.
0: Ouais.
2: Parce que ça t'installe. Puis ensuite, sur la fin du spectacle, que ça parte en sucette, ouais, c'est bien aussi. Donc, avoir une préférence là-dessus.
0: Ok.
2: Et je préfère, moi, c'est avoir un bon feeling avec les gens avec qui je joue. Et en général, ça détermine la qualité du spectacle.
1: Ouais, c'est vrai.
0: Ça c'est validé, je suis d'accord avec ça. Et tiens, justement, en parlant de spectacle, si tu devais pouvoir, si tu avais les mains libres, quartier libre pour faire un spectacle qui te ressemble, un spectacle quand même d'impro, où il y a de l'impro en tout cas, mais qui te ressemble, ça serait quoi comme type de spectacle que tu aimerais à la fois peut-être voir mais aussi jouer, voilà.
2: Ça serait... le truc qui serait peut-être à mettre en forme, c'est de l'improvisation dessinée. Ouais, ça serait, je sais pas si ça marcherait, mais...
0: Ça existe déjà.
2: Ouais,
0: hein,
2: ouais, ça existe.
0: Là, on appuie sur le bouton encyclopédie de l'improvisation de manière générale, c'est le bouton Vincent Rousseau. Est-ce que tu sais...
3: Le crayon inauguré en 1800...
0: Spectacle de Nathalie.
3: Spectacle inventé par Violas Paulin.
1: Non, mais ça existe à Avignon, notamment.
0: Ouais.
1: Bah, je crois que c'est Impro Pistou qui avait fait ça pour leur premier festival.
0: Ouais, qui mêlant dessin live et.
1: Hugo avait été invité dessus.
0: Ouais.
1: Et trois graphistes et ils improvisaient à partir des dessins et
0: oui.
1: Inversement ça saute.
0: Ouais, c'est les copains d'Impropistou avec Yann aussi et je me demande s'il n'y avait pas Hugo qui avait
2: d'accord,
0: participé.
2: D'accord, lui il avait déjà ouais. pris.
0: Mais
1: de toute façon tout est possible.
0: Il y a plein de manières de le faire, mais oui, c'est intéressant. Et ben justement, je te propose quelque chose, Stéphane, vu qu'on a la radio et que c'est très visuel, je te propose de faire, si tu as envie, des petits croquis, des petits dessins et ça pourrait nous servir sur nos dernières improvisation vers la fin de l'émission, ouais. Sans te prendre la tête. S'il y a
2: ouais, je les ferai le moment venu.
0: Tu fais comme tu veux.
1: Sur un coin de table.
0: En tout cas, on est parti pour le premier défi. Et oui, c'est ça, Studio Impro, c'est des défis à la radio, des défis improvisés. C'est moi qui vais vous le lancer. J'ai envie de commencer sur une improvisation. Essaye encore. Donc, vous connaissez le principe. On joue une improvisation normale. Je vais vous donner un thème que je vais trouver autour de la table, comme d'habitude. Et puis, dès que je dirai encore... Vous changez le dernier mot, la dernière phrase, la dernière intention, jusqu'à ce que ça me satisfasse.
1: Je crois que je déteste cette caté.
0: Ça tombe bien parce
1: que... Je l'ai pas refait depuis ma première année, je crois.
0: Celle-là ?
1: Ouais.
0: Mytho, on l'a fait à la radio, là. On l'a déjà fait.
1: J'aime pas.
0: Eh bah, ben, c'est parti. C'est pas
1: mais
0: grave.
1: Je la ferai quand même.
0: Bah, j'espère bien parce que sinon, il va la faire tout seul, mon Steph. Ok, comme d'habitude, on ne triche pas la commu. Vous pouvez regarder ça en live. On ne triche pas, on prend des thèmes.
1: Oh, il y a Nicolas qui dit hello les champions. Eh bien, salut Nicolas et au plaisir de te revoir dimanche.
0: Eh oui, parce que il nous vient de sa Savoie pour catcher avec nous sur Catch Me If You Can. On en parlera en fin d'émission.
1: Yeah.
0: Du coup, eh ben, c'est moi qui prends le thème. Le thème, ça sera...
2: Il a déjà consulté ce truc. Tiens,
0: okay, c'est ce genre d'émission. Donc, pour arriver chez nous, suivez les flèches. C'est ça le thème de cette improvisation. Le canard est de sortie et ça commence dans 3, 2... 1. Improvisation théâtrale.
2: Ah bon sang, j'en ai marre d'être sur le bord de cette route là.
0: Ouais, encore.
1: Je n'en peux plus.
2: Ah, j'ai les pieds en sang, il faut que quelqu'un me prenne en stop, je peux pas rentrer chez moi.
1: J'en peux plus là, il faut vraiment que je trouve quelqu'un, je peux pas supporter la route toute seule.
2: Ah bah, il y a que des bagnoles de merde qui pourraient s'arrêter sur cette route. Elles sont où les grosses berlines?
0: Encore.
2: Et je voudrais un 35 tonnes.
1: Oh bah voilà, celui-là, il a l'air bien sympathique.
0: Une autre réaction encore.
1: Oh, il a une bonne gueule de con. Celui-là.
0: Encore.
1: Oh, mais dis donc, c'est chi le gars.
0: Okay, ça
1: allez. Bonjour mon grand, vous montez?
2: Ouais, d'accord, je vais direction Bourg-les-Valence.
1: Oh bah ça tombe bien, je vais à Valence faire une livraison.
0: Encore.
1: Je vais à Valence voir ma grand-mère mourante.
0: Encore.
1: Je vais à Valence acheter un vélo tout neuf.
0: Encore.
1: Je vais à Valence me noyer dans des chamallows. Ils ont ouvert ça, c'est tout nouveau, une piscine de chamallows, vous connaissez?
2: Ah, j'en ai entendu parler, ça me fait terriblement envie. On y va ensemble?
1: Vous voulez dire tous les deux?
2: Tous les deux, se faire une partie de chamallows, oui.
1: Ok, bah, je suis hyper partant. Bah, écoutez, montez. Bah, tenez, j'ai un petit coussin pour vos fesses, si vous voulez.
2: Je peux le mettre sous mes pieds, c'est mes pieds qui sont...
0: Encore.
2: Je peux le mettre dans ma bouche car j'ai une rate dedans. Oh, je le mets sur la tête car ça tape dur le soleil.
1: Ouais. Il vous va super bien. T'as, si tous les autostoppeurs étaient comme vous, j'en prendrais des cargaisons entières.
2: Hein. Bah, il faut vous arrêter pour le savoir.
1: Bah, la plupart du temps, il ne m'inspire pas, mais vous, quand je vous ai vu, je me suis dit ouais, ce gars, c'est un gars qui plonge dans le chamallow trop beau. Quoi.
0: Une autre réaction.
1: Je me suis dit. « Ouah, ce gars, il doit avoir des pieds magnifiques. »
0: Une autre réaction, même si j'aime bien celle-là.
1: « Ce gars, il porte sûrement trop bien les coussins sur la tête.
0: Ouais. »«
2: Ah oui, moi, c'est votre bahut qui m'a impressionné. »«
1: Mon bahut ?»«
2: Oui, votre bahut, votre beau 35 tonnes, là. »«
1: Ah, pardon, je croyais que vous parliez de mon lycée, parce que j'ai pas fini les cours, vous savez. »« Je me suis dit, autant je le connais, autant c'est un vieux camarade.
2: » Non, c'est jamais vu, je crois pas. Je me souviendrai de vous.
1: Ouais, moi aussi, je m'en serais souvenu. Oh, bah attendez, on va pas tarder à arriver, regardez. Bah voilà, c'est ça, c'est la piscine de chamallows.
2: Mais c'est ridiculement petit.
0: Encore.
2: Mais c'est une pataugeoire.
0: Encore.
2: Ah, oh, j'aurais tellement voulu une piscine olympique pour me noyer dans le chamallow.
1: Eh bah, écoutez, on n'a qu'à passer par le pédiluve de caramel juste avant, et après vous allez voir, ça glisse tout seul.
2: Ça colle? Ça colle ou ça glisse?
0: Encore.
2: Mais je vais m'arrêter au pédiluve. Je vais bouffer tous les carambars du pédiluve. Il faut aller plus loin. Mais j'ai déjà le ventre plein. Comment vous faites pour en absorber autant?
4: Bah, moi j'ai la capacité. Je fais ça depuis... Je fais ça depuis que j'ai 3 ans.
0: Et fin de l'impro. Yeah, bien joué, man. Vous avez relevé des chiffres.
1: La gourmandise.
0: La gourmandise revient. Vous avez faim? Vous avez la dalle, c'est ça?
1: Oui.
0: Oui, d'accord. On ne précise pas de quoi. Merci beaucoup, messieurs, pour cette improvisation. Essaye encore. Est-ce qu'il y a des réactions de la communauté endiablée ce soir? Je le sais, je le sens.
1: Eh bien, Nicolas qui nous répond à dimanche, les petits loulous.
0: Yeah, on se voit dimanche, on en parle tout à l'heure.
1: Très sympathique à dimanche.
0: Lors de l'agenda. Trop bien. Et Vincent, ça serait pas à toi de nous proposer ton défi improvisé?
1: Alors si, mais je l'avais prévu pour 4 personnes et on n'est que 3. Mais ouais, un petit défi improvisé. Chacun notre tour, on va donner une syllabe. Ça va donner un mot de 3 syllabes. Et il y en a un qui va se chauffer ou qui va être désigné. D'ailleurs, on va désigner. Ouais. Genre, le premier qui a donné la syllabe sera désigné pour donner une explication de ce mot de manière très scientifique, comme un expert, un peu comme Fred et Jamie, mais sans les schémas et sans Fred.
0: Sans Fred et Jamie. OK, donc on est des experts de cette chose.
1: De cette chose, quelle qu'elle soit.
0: OK.
1: Tu veux commencer?
0: Ouais, puisque je n'ai pas improvisé, je veux bien me lancer. Eh ben,
1: tu donnes la première syllabe.
2: Ba-to.
1: Fibato.
2: Le fibato ou la fibato?
0: C'est le fibato. Le fibato est une embarcation typique d'Amazonie. Elle est creusée dans le tronc d'un arbre particulier, le catocato, en langue péruvienne, enfin des tribus péruviennes d'Amazonie. Ce figato est donc une embarcation fine et extrêmement rapide qui permet de passer les courants les plus forts et de surtout survivre aux chutes qui sont vraiment très nombreuses dans ce coin perdu, mais à la fois si beau de notre Amazonie chérie.
2: Je sais pourquoi t'en sais autant, c'est parce vrai, que t'as une médaille de slalom en figato.
0: Exactement.
2: Tu ne veux pas en parler?
0: Je suis figatophile.
1: D'ailleurs, pour la petite anecdote, on appelle ça un figato parce que ça vient de gâteau en espagnol qui veut dire chat et c'est une référence au barquet de 3 chatons.
2: Oh,
1: incroyable. Ah,
0: je vois que vous en
1: tout
0: savez,
1: est bouclé.
0: Je vois que vous en savez un max de choses aussi. OK, bah je crois que c'est clair.
1: Super, le figato.
0: C'est validé.
1: Tout le monde sait ce que c'est un figato. On continue avec toi, Steph.
0: Vas-y.
2: Oui, un beau
1: K
0: rue
1: Bocaru.
2: Le Bocaru. Alors, c'est le, alors vous savez qu'il y a des langages propres au métier. Le Bocaru, on l'appelle un gloquel, nous, d'habitude.
0: Forcément.
2: Mais le vrai mot, quand tu pratiques ce métier-là, c'est le Bocaru. Le Bocaru, il te sert en fait à assouplir le cuir.
0: Très bien.
2: C'est un manche très souvent en bois. Et il y a une longue lame qui est assez effilée, qui est tranchante sur un côté et qui est arrondie et douce sur l'autre.
0: Et oui.
2: Voilà, il faut bien faire attention de le prendre dans le bon sens, sinon on se coupe. Donc le Bocaru, tu peux faire des trous de lacets ou tu peux sculpter une selle avec.
0: Clairement.
2: Ah oui, j'ai déjà vu des gens sculpter une selle avec. Hein, ouais. Des maîtres tanneurs. Ouais.
0: C'est un métier, clairement. Il faut manipuler ça avec précaution.
1: Il en faut, des tanneurs, des cordonniers, tout ça.

0: répandu dans toute la péninsule ibérique.
1: Dans le Vercors également, ils étaient nombreux. Dans, le Vercors,
0: ouais. Dans le Vercors, il y en a eu pas mal, ouais. Jusqu'au pays catalan, mais eux, ils arrivent à se défendre en tirant dessus. Oui, parce qu'en fait, le miséra, contrairement à ce qu'on pourrait penser, était transmis par les chats.
2: Ah,
0: et à cette époque, les chats étaient considérés comme des bêtes très intelligentes, et chaque foyer en avait au moins deux. Du coup, autant vous dire que ça s'est propagé en une traînée de poudre. Quoi.
1: Vitesse grand V.
0: Alors, vitesse grand chat.
1: Ouais. Ouais. Ok.
0: Exactement.
1: Finaise, mais alors là, je ne savais pas, vous m'apprenez quelque chose, docteur, bah, peut-être.
0: C'est normal.
1: Vous êtes docteur?
0: Oh non, pas du tout, j'ai un DUT.
1: Ok, eh ben là, c'est clair. Est-ce qu'on a fini avec les experts syllabes, là?
0: Ah, on a fini, hein?
1: Bah, c'est tout bon, voilà.
0: Merci.
1: On a eu trois expertises, mais Claire, c'est vraiment... Est-ce qu'il y a des réactions? La communauté, j'imagine, est bluffée par notre savoir.
0: Il y a une personne qui ne parle pas, mais qui est bluffée tellement elle ne parle pas.
1: Yes. On l'embrasse. Merci. Merci
0: à toi.
1: L'auditeur inconnu. Mais on te respecte au plus haut point. Bien. Eh bien, vous savez quoi? On est parti pour le premier jeu.
0: Oh.
1: Eh oui, j'ai prévu un petit jeu. Qu'est-ce que ça va être, ce jeu? En fait, je donnais un cours l'autre jour au lycée du Triboulet. Et on faisait, vous savez, des machines. Chacun son tour, amène un bruit, etc. Vous savez,
0: souvenir,
1: la machine.
0: Ouais, souvent en échauffement,
1: en échauffement
0: de match
1: ou des trucs comme ça. Eh bien, j'ai envie que, du coup, on ait, que deux fassent une machine. Alors, ils ne sont pas obligés de faire un seul bruit, ils peuvent en faire plusieurs petits bruits à la suite, mais en tout cas que ça se superpose et que le troisième, au bout de 20 secondes, 30 secondes de machine, dise de manière claire, ça c'est la machine pour faire, et qui donne un nom à cette machine. Voilà, par exemple, le bruit, l'évolution de cette machine inspire son nom, et j'ai envie de voir ce qui sortirait de ça. Donc, je vous propose qu'on commence, Steph, et ça sera à toi, Vincent, de trouver le nom de cette machine par rapport à ce qu'on va y mettre comme bruitage.
0: Ça ressemble un peu à ce qu'on a fait avant, mais j'aime bien.
1: Bah écoute, j'ai trouvé ça tout à l'heure.
0: Ce sera des bruitages, hein, c'est ça?
1: Ouais, que des bruitages.
2: Ça peut pas être des petites syllabes.
1: Non,
2: non.
1: Que du bruitage, mais on n'est pas obligé d'en faire qu'une, parce que dans cet exo d'échauffement...
0: Normalement, on est au moins 10, quoi.
1: Ouais, donc là, on peut en faire... voilà, après, on fait comme on veut.
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0: 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En fait, ça récolte l'eau de pluie qui tombe et ça la vaporise ensuite dans une grosse turbine qui génère des éclairs derrière. C'est ça le tout qu'on entendait sur la fin. C'est les orages qui sont en train de se former et qui s'apprêtent à être relâchés dans le ciel, quoi.
2: Oui, c'est le grésillement électrique.
0: Ouais, c'est ça. Oui. Comme une grosse bobine de Tesla, un peu.
1: Très bien, bravo. Bravo. Est-ce que Steph, tu écoutes et nous on commence, on fait un
0: Allez.
1: Let's go.
2: Bah on y est. C'est un triboulet. C'est le triboulet, ça rejoint le nom du lycée. C'est une machine qui servait à calibrer les armes.
0: Ah oui.
2: C'est-à-dire que t'as un boulet qui arrive, s'il n'est pas au diamètre requis, il est recalé.
1: Très bien.
0: J'ai déjà vu ça dans les exploitations agricoles.
1: Ça enlève, on va dire, les
2: Bah sinon, s'il n'a pas le même poids que l'autre, soit il va moins loin, soit il va plus loin. Ah, et il n'atteint pas la cible.
0: Ou ça peut même faire péter le canon, des fois.
1: C'est un calibreur de boulet, quoi.
2: C'est un calibreur de boulet.
1: Oui. Yes.
2: Ouais.
1: Ok, trop bien. Eh ben, à vous. Et puis, je vais m'y coller.
2: Wouah ! 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
1: Ok, bah, là, clairement, on est sur une machine à envoyer des shots. En fait, c'est, vous connaissez les arrosoirs automatiques là, dans les pelouses.
0: Ah oui.
1: Là.
0: Et

0: Bah là, en fait, c'est pareil, simplement, ça se fait uniquement dans un quartier particulier de Barcelone, et ça envoie des gros shots, notamment de tequila, hein, spécialement. C'est pour ça que quand les personnes réceptionnent ce shot directement dans leur gosier, c'est à la fois chaud et stimulant. C'est pour ça qu'il y a une réaction remplie de chaleur, remplie de fiesta, finalement.
1: Je crois qu'ils en ont aussi mis à la Jonquera.
0: Oui, mais c'est pas le même revanche que alors. <c'est... rire> Coupez le live. Ok, et ben voilà, oui, c'est machine inventée. Voilà le premier jeu. Ça m'a plu, ça m'a bien plu cette histoire. Je note.
1: Et il y a El Grande Ludo qui dit je suis shot bar de BZ, comme disent les jeunes.
0: Ben ouais, ça c'est clair. J'aimerais bien qu'on l'invite un jour, on va l'inviter prochaine fois qu'il vient dans la région. Est-ce qu'il vient encore dans la région, le filou, hein ? Pas sûr. Mais en tout cas, s'il vient, il sera forcément invité. On fera une émission spéciale Canada. Ah, carrément. Ok, moi j'ai un deuxième petit jeu.
1: Okay.
0: Et ouais, parce qu'il nous manque du monde autour de la table. Peut-être que d'ailleurs Lisa arrivera, elle peut arriver à tout moment. Mais j'ai prévu un deuxième jeu. Alors, là c'est particulier. Steph, je vais te demander, quand je te dirai, de ne pas écouter. Et on va t'attribuer un personnage. En fait, c'est pas un jeu, c'est une petite impro, en fait. On va t'attribuer un personnage que tu ne connais pas, enfin, que tu connais, pardon, mais que tu ne sais pas qui c'est, puisque tu n'écouteras pas. C'est et on fera l'impro, et nous, on te donnera des indices, un peu comme un poker indien.
1: C'est ce que j'allais dire.
0: Voilà.
1: Ou un knife game.
0: Et on te donnera des indices, et à la fin de l'impro, on va voir si tu arrives à trouver qui tu étais.
2: T'es bien sûr que je le connais.
0: Ouais, je pense que tu connais. T'inquiète.
2: Méfie-toi.
0: Ouais, je pense que tu connais. Tu peux enlever ton casque et te boucher les oreilles. Vraiment, joue le jeu. Alors, on est entre nous, confession nocturne.
1: Bonjour.
0: On va lui donner comme personnage Gainsbourg. Parce qu'il a écrit un livre sur Gainsbourg. On en parlera après.
1: Ah oui.
0: Donc,
1: je crois que Lisa arrive.
0: Et c'est Lisa qui arrive en live ?
1: Ou un voleur ?
0: Waouh ! C'est Lisa qui arrive en live ! C'est bon, on t'a attribué. Bon. Tu seras Lisa ! Non, je rigole. Écoute, Lisa, dis bonjour à la communauté. Dis bonjour aux auditeurs que tu ne vois pas. Et puis, il y a carrément des bises. On va enchaîner parce qu'il nous reste 13 minutes. Donc,
1: c'est vrai.
0: Rappelez-vous, c'est un poker indien. Il a un personnage qu'on lui a attribué. Je l'ai dit à l'antenne. Toi, tu ne l'as pas entendu, donc tu peux... participer, mais tu ne sauras pas. Et son but, c'est de découvrir à la fin de l'impro qui il est. Ok ?
2: Ensemble.
0: Mais tu peux jouer. Hein.
1: Et on fait quoi ? On est dans une impro ?
0: On est dans une impro. Et on est dans un lieu, on est au musée.
1: Okay. Voilà,
0: on est au musée. Ça définit un peu un lieu. On est parti et ça commence dans 3, 2, 1. Improvisation théâtrale de qualité supérieure.
1: Ah oui, c'est beau.
0: Oh.
1: Ça a de la gueule. Hein.
0: Exceptionnel.
1: Vous êtes sensible à ça, vous, non ? À tout ce qui est artistique
2: Ah, j'adore l'esthétisme.
0: Ça se ressent.
2: Oui.
0: Vous êtes quelqu'un de goût, je le sens vraiment.
2: Ah oui, j'ai sorti mes tasses à ma tapisserie.
0: Ah bon ?
2: C'est pour dire.
0: Je savais pas que vous aviez le temps de... Je savais pas que vous aviez le temps de faire ça.
1: Par contre, il n'est pas interdit de fumer dans les musées. Il me semblait que vous ne pourriez pas lâcher la clope quelques minutes.
2: Non, c'est trop dur. C'est mon oxygène, la clope.
1: Ah oui, bon, dans ce cas, je comprends. Je pense que vous avez une dérogation, peut-être.
2: En général, on me fout la paix. On sait qui je suis.
1: Ah bah ça, oui. On sait. Hein, tout le monde sait, je crois.
0: On vous connaît, mais on vous connaît à la fois pour... les bonnes et les mauvaises choses. Donc j'espère que vous n'êtes pas venu faire du grabuge dans ce musée.
2: Certainement pas. Je respecte trop les arts majeurs.
1: Peut-être un peu moins les femmes, par contre. Je crois que vous avez insulté cette pauvre femme le jour à la télé, la traité de... Voilà, je ne vais pas répéter parce que je suis outré. Mais bon, quand même. Quoi.
2: Mais je manque de respect aux animaux, surtout.
0: Vous dites les arts majeurs, vous ne considérez pas que vous faites un art majeur ? Vous n'avez pas trop confiance en vous ? Vous êtes un éternel insatisfait ? Comment ça se fait ?
2: Mais non, mais
0: on peut vous comparer votre œuvre à ce qu'on voit devant nous, presque, non ?
2: Pour comprendre l'architecture ou la musique classique, il faut une initiation. Et la chanson, il ne faut pas d'initiation. C'est ouvert à toutes les oreilles.
1: C'est... Oui, c'est vrai que n'importe qui finalement peut chanter la Marseillaise, quoi. Il y a pas de.
0: Parlant d'oreilles, elles sont imposantes les vôtres. Ça vous a chagriné votre physique ? Est-ce que vous.
2: Ah, j'en ai longtemps souffert.
0: C'est vrai ?
2: Ah ouais. Mais j'ai trouvé d'autres moyens de séduire.
0: Et quoi ? C'est quoi votre principal atout séduction ?
1: C'est vrai qu'on voudrait savoir. Quand même.
2: C'est ma culture, c'est ma finesse, c'est mon savoir-faire, et ma tendresse, ma sensibilité.
0: Ah, vous savez quoi, merci d'avoir partagé cet instant. Merci et bonne visite du musée. Et fin de l'impro. Bon, alors il a trouvé, je crois. Qui étais-tu ?
2: Un chanteur à grandes oreilles, ben, c'est Arthur H.
0: Non, ouais, c'est Arthur H, ouais, j'imagine. Non, c'était qui ?
1: Arthur H, non.
2: C'était Lucien Ginsburg.
0: Lucien Ginsburg,
1: il l'a trouvé.
2: Dit Serge Gainsbourg.
0: Dit Serge Gainsbourg. Et pourquoi on t'a mis ça ? Tu me vois venir avec mes gros sabots. Parce que, et on peut en parler maintenant, parce que c'est le moment de passer à la deuxième partie de l'interview. Yeah. On peut parler un peu de cet ouvrage que tu as sorti en collaboration il n'y a pas longtemps. Qui parle, ben, c'est un livre qui rassemble photos et bien sûr textes et qui parle des influences musicales de Serge Gainsbourg. Est-ce que tu peux nous en parler un peu, la genèse de ce projet, tout ce que tu as le temps passé, comment tu as travaillé et puis où est-ce qu'on peut...
2: Alors très rapidement, oui. Parce qu'on n'est pas là pour ça, mais si, oui, je suis passionné de Gainsbourg depuis longtemps. J'ai eu l'opportunité et la chance de travailler comme iconographe pour le musée Gainsbourg.
0: Yeah.
2: Et à la fin de ma mission, je suis parti sur un autre projet personnel qui était de présenter les goûts musicaux de Gainsbourg. Donc, grâce à ce qu'on a pu trouver dans sa maison, à savoir ses disques, pour faire un inventaire de tout ce qu'il écoutait, on a réussi à avoir 400 références. Donc, ça donne un panorama assez large. Et donc, j'ai rédigé un bouquin, un livre avec Christophe Jeudin, qui est sorti aux éditions Segers il y a bientôt un an, au mois d'octobre. Oui.
0: Yes. Et est-ce que... Il y a encore des projets au lien avec Gainsbourg, parce que j'ai l'impression que c'était tellement un artiste créatif qu'il y a encore on découvre encore des choses au final ou pas ?
2: Ah, j'en ai, oui, bien sûr. Moi, j'ai encore plein de trucs à montrer et il faut que je trouve des débouchés professionnels.
0: Ça tombe bien, on est écouté dans le monde entier, jusqu'au Canada, puisque Ludox était en live. Super. Pour continuer un petit peu, on a vu cette partie, cette passion, et puis ce que tu fais aussi à côté de l'impro, même si on est là pour s'amuser en improvisant. J'aimerais que tu nous parles quand même de cette compagnie dont tu fais partie, et là où on s'est rencontrés aussi, c'est-à-dire Les Givrés. Les Givrés, c'est quoi comme compagnie au final dans le bassin valentinois ?
2: Les Givrés, je crois que historiquement, moi ça fait 7 ans que j'y suis, donc j'ai pas tout suivi de l'histoire. C'est les premiers à s'être implantés. Peut-être c'est la plus ancienne troupe de Valence.
0: De Valence, ouais. Oui, Valence ouais. Même. Ouais, de ouais, Valence, oui.
2: Voilà, on est une quarantaine. Chaque ouais. Année, il y a des nouveaux qui intègrent la compagnie, d'autres qui rentrent, d'autres qui s'en vont. Et puis on fait des spectacles assez régulièrement. Il y en a bien minimum 2 par mois, minimum. Donc des fois ça monte à 3 ou 4 j'en profite pour glisser les dates de nos prochains spectacles à ce moment-là.
0: Ah ben, vas-y, l'émission. Vas-y, pourquoi
2: donc,
0: pas.
2: Donc, on fait du cabaret le 8 mai, ça s'appelle le Breaking Impro à l'Esprit M, c'est un bar qui est près de l'Épervière.
0: Ouais.
2: On y retourne le 23 pour un autre Breaking Impro.
0: Spécial, on m'a dit.
2: Spécial, oui, parce qu'on fait jouer les joueurs aguerris cette fois-ci. Et puis le lendemain, le 24, il y a un petit concept entre amis à Châteauvert, à la c'est MJC. Cool. Voilà. Où on teste des formats.
0: C'est le labo des Givrés.
2: Voilà, pour voir si
0: très bien.
2: On invente des choses intéressantes ou pas.
0: Eh bien, oui. Super. Les Givrés, une quarantaine d'improvisateurs, tu l'as dit, ouais, donc c'est une grosse asso. Et c'est vrai que tu as eu la chance, puisqu'on a partagé aussi pas mal de déplacements, d'aller jouer aux quatre coins de la France, on va dire, et même de la Belgique aussi un peu avec les Givrés, je sais plus.
2: Oui, je suis allé une fois. Ouais, ouais, on est.
0: Ouais,
2: on
0: donc
2: est
0: c'est vrai que ça, c'est vous allez jouer à droite, à gauche, et c'est vrai que c'est toujours intéressant de partager de nouvelles expériences en lien avec l'improvisation. Trop bien. Dernière petite question. Tu te rappelles, ouais, on en a un peu parlé au début, mais tu te rappelles le logo des Excités, je ne sais plus, bah tiens, Lisa qui est là, qui n'a pas encore dit un mot. Bonjour Lisa.
3: Bonjour.
0: Bonjour, elle est toute timide. Oui. Du coup, tu te rappelles ou pas ce qu'on t'avait demandé pour le logo des Excités ou pas du tout?
2: Je crois que vous étiez déjà sur un truc vitaminé. On s'était fait un petit brief apéro. Là.
0: Ouais, je m'en rappelle.
2: Alors, vous avez envie d'envoyer quoi comme image de vous? C'est quoi la thématique? Et je vous avais demandé de certainement de balancer des mots comme ça.
0: Ouais, exactement. Sans... C'était ça, hein, Lisa. Voilà. Tu te rappelles de ça? Je le vois dessiné.
3: Je le revois sur le coin de la table basse.
0: Ouais, je le revois exactement. Et en tout cas, il a rapidement cerné l'identité première. L'impulsion première de la compagnie Les Excités.
2: Vitaminé, acidulé, ouais. Voilà, c'est bon, on part sur un agrume.
0: C'est clair. Et ben ça nous a suivi et puis même jusque dans les chemises.
3: On a fait encore les premiers croquis d'ailleurs, avant le logo définitif. On a peut-être encore quelque chose qui traîne.
0: Ouais.
3: Ça serait marrant de les retrouver.
0: Et ben ça sera pour une prochaine fois parce que maintenant. Vient le moment de la dernière improvisation avant de parler de l'agenda de la compagnie Les Excités. Et la dernière impro, c'est du coup Steph qui va la proposer. Il a fait un petit dessin, un petit croquis qui va servir d'impulsion à une improvisation qu'on va jouer tous ensemble. Et on montrera et à Instagram le dessin qu'il est en train de finir actuellement. Et on fera une petite story, comme on prend toujours une photo des émissions, on mettra en même temps la photo de ce petit dessin. Comme ça, si vous êtes curieux, vous pourrez aller voir ça sur nos réseaux. Qu'est-ce que ça dit, Steph? C'est bon?
2: Ouais, je pense que c'est assez explicite.
0: Tu veux la décrire un peu?
2: Surtout
0: pour Vincent qui est de l'autre côté.
2: Voilà, je sais pas ce que.
0: Alors là-bas, on voit rien, mais
2: on voit rien du tout.
0: Mais pour Vincent, qu'est-ce qu'il fait?
2: Qu'est-ce qu'elle t'a trouvé?
1: Ok.
0: Fais voir, fais voir un peu. Ok, je vois une sorte de. Allez, on donne
2: De théière.
0: Théière brillante.
1: À bijoux.
0: Théière à bijoux.
3: Il y a des bijoux et des pièces, on dirait des rouleaux de pièces.
1: Je pense à Aladdin, mais qui serait dans une théière.
0: Eh ben, on a 2 minutes pour improviser là-dessus.
2: Café magique.
0: Ça commence dans 3, 2, 1, impro.
3: Madame, je vous en resserre une goutte.
1: Oh, volontiers. Avec un nuage.
3: Voici, madame.
1: Attendez, la tasse est sale. Vous me servez avec une tasse qui est sale.
3: Je suis vraiment navrée, madame.
1: Et puis, vous laverez la théière également.
3: Je vais tout de suite en cuisine pour réparer ça.
1: Oh oui.
3: Gaston, la théière est sale. Madame l'a vue.
2: J'ai comme la sensation qu'il ne faut pas la frotter trop, cette théière.
3: Pourquoi? Dessous, il y a de la crasse.
2: Non, l'autre jour, il s'est passé un truc bizarre.
3: Quoi donc?
2: Écoute, j'ai pris la paille de fer, elle était déjà un petit peu toute ternie. Quand j'ai frotté, ça commençait à briller bizarrement, très très bizarrement.
3: C'est-à-dire?
2: Je te montre.
3: Oui.
2: Mais c'est inquiétant, tu sais.
3: Montre-moi.
2: Shring, shring, shring, shring, shring, shring, shring. Regarde maintenant, il y a du pognon dedans. Shring, shring, shring. Shring,
3: shring, shring. Mais qu'est-ce que c'est que toutes ces pièces qui tombent? Gaston, mais qu'est-ce que c'est que cet argent? À qui l'as-tu volé?
2: Jackpot, jackpot, jackpot. Il arrive tout seul, j'en sais rien, mais regarde, regarde.
3: Mais je vois ça, mais...
2: C'est de l'aluminium. C'est des bagues en toc.
3: Mais à quoi ça sert?
2: Mais à rien. On peut refourguer ça dans une fête foraine, c'est tout. C'est des bracelets en plastique.
3: Si madame prend ça, elle va devenir forte. Elle déteste l'aluminium.
4: Mais qu'est-ce que vous faites? Oh, mais qu'est-ce que c'est que ça?
3: Non, madame,
4: Êtes servi dans l'argenterie. Oh, non, c'est pas notre argenterie, ça. C'est de bien mauvaise qualité.
3: C'est de l'aluminium, madame.
4: De l'aluminium?
3: Oui, absolument. Je crois que la théière est tentée.
4: Comment ça, elle est tentée?
2: Je croyais qu'elle était en café.
3: Elle est hantée. Un fantôme mystérieux, le fantôme de l'alu. Mais il provoque.
4: Ah, mais vous avez des hallucinations ou quoi? Qu'est-ce que... Non, mais c'est pas du thé que vous avez mis dedans, c'est du chanvre. Je vous ai dit de ne pas toucher aux récoltes de monsieur.
3: Qu'est-ce que... Mais, Gaston...
5: Mais... Ah, alors le problème vient des cookies, finalement.
4: Mais vous avez essayé de m'empoisonner, vous êtes viré.
3: Oh, prends la lue avec toi, Gaston.
5: Je prends tout, je prends la cafetière avec moi aussi.
0: Et fin de l'improvisation. C'est du chanvre.
1: Le personnage, il change de voix.
0: Ouais,
1: j'avais oublié.
0: Et ben voilà, c'était déjà la dernière impro. Merci beaucoup. Mais on a quand même, on est là, on a une minute pour parler quand même de l'agenda de la compagnie.
3: Oh oui.
0: Oui, on a deux.
1: De Dieu.
0: On se permet ça. L'agenda commence quand? Et ben on en a parlé un petit peu avec la réaction de Nico sur Instagram. Ce week-end, c'est la deuxième demi-finale du tournoi de catch impro le plus fou de la région. J'ai nommé
6: Catch Me If You Can.
0: Et oui, qui va rejoindre les Crazy Anatomy en finale, vous le saurez en venant dimanche à 16h30 au Comedy Palace à Valence pour départager les trois dernières équipes en lice. Et puis voilà, ça va être fou comme d'hab.
3: C'est moi qui vais arbitrer et cette fois-ci, je ne serai pas en retard.
1: Et moi, je serai à la régie, il y aura du bon son.
0: Et moi, je serai quelque part coincé dans les gradins. On verra ce que je fais. Mais en tout cas, non, je serai au bar. Hein. On gérera un petit peu cette buvette. On peut dire aussi quoi? Ben, on peut dire que le 15... Ah non!
1: Il y a plein de trucs.
0: Ah, il y a autre chose avant.
1: Les dates?
0: Non, je voudrais qu'on fasse dans l'ordre, mais on a déjà oublié une date. Ça,
1: et
0: c'est
1: oui,
0: le,
1: on a déjà
0: c'est
1: oublié
0: le dimanche 11. Mais le samedi 10, c'est-à-dire samedi prochain, ce samedi qui arrive, il y a quelque chose. Vincent, tu vas en parler rapidement, là?
1: Est-ce que je devrais en parler, vu que c'est un stage sur la parole et la non-parole,
0: proposé
1: un stage
0: par...
1: sur l'éloquence, la présence et les silences.
0: Ouais.
1: On prendra le temps de bien parler et le temps de moins parler aussi, pour utiliser son corps, l'espace et les silences comme moyen d'expression.
0: C'est à la MJC Jean Moulin, et c'est bien sûr avec votre serviteur à la voix de velours, c'est-à-dire Vincent Rousseau, que vous venez d'entendre.
1: Ce sera le stage qui s'appelle Le Poids des Mots.
0: Le Poids des Mots.
1: Vous pouvez réserver sur notre site, et puis voilà, c'est cool, on va s'amuser.
0: C'est ça, exactement. On enchaîne tout de suite pour la prochaine date. C'est ensuite le 15. Le Vitamine Impro Show revient, mais il revient à Romans. Et je pense qu'on ne l'a pas joué à Romans depuis plusieurs...
1: Depuis 3 ans, ouais. Depuis... C'était le premier Maison
0: ouais,
1: Nulle.
0: Ouais, exactement. Et donc, on a voulu faire cette date là-bas. Et on a une invitée qui était ici même il y a un mois, puisque c'était notre invitée d'avril, qui fait partie de notre école d'impro, qui s'appelle la Vitamine Academy, mais qui est aussi comédienne à part entière dans d'autres spectacles, et qui s'appelle Marie Steland, et qui vient jouer avec nous. Donc là encore, n'hésitez pas à prendre vos places en avance. Qu'est-ce qu'on a d'autre, Vincent, là? T'as pas une date?
1: Eh bien, nous serons à Paris, mais vous en foutez, mais je le dis quand même parce que je suis méga fier, pour jouer Multiverse le samedi 17 au festival Impro en scène. Sinon, nous avons le 22 mai,
0: oula,
1: jeudi, à l'Appart Café,
0: oula,
1: un bluff unique entre Alex et moi, et je vais lui en foutre plein la peau.
0: Attention, attention,
1: c'est
0: Vincent.
1: Une première, et
0: c'est une
1: dernière.
0: Première, et c'est sûrement une dernière pour toi, je rigole. Mais en tout cas, n'hésitez pas à prendre vos places, car il en reste pas
1: beaucoup,
0: tant que ça. Ouais. Donc,
1: c'est bien parti. Hein.
0: Si vous voulez venir voir ça, n'hésitez pas, et puis on peut peut-être donner une dernière date aussi.
3: Eh bien,
1: il en reste deux, il y a le 24 mai, Militante revient pour une troisième date.
3: Militante
0: Militant
1: à l'Improvidence
0: à Lyon, Alexandra Minard, Lisa Vergrit et moi-même à l'accompagnement musical, n'hésitez pas. Et puis je crois que
1: il
0: aura...
1: reste une date
0: et il y a un dernier Vitamine
1: mai,
0: la dernière date à Chabeuil avec un invité cette fois-ci, ça sera le bon vieux David Jiménez, qu'on apprécie particulièrement, vient jouer ça, et c'est entrée libre, réservez quand même votre table à la Brasserie Pleine Lune à Chabeuil. Je crois qu'on a tout dit,
3: on a dépassé
0: de 3 minutes. Merci beaucoup Stéphane de nous
5: avec
0: avoir
5: plaisir
0: accompagné lors de cette 26e émission. Merci à la commu qui était ultra active. Merci à tous ceux qui sont passés dans ce live. On vous fait des bises et on vous fait des pocs, même si ça se fait plus. C'était Studio
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0: de l'impro dans ta
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0: 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Il y a toutes les émissions en podcast et tous les liens pour réserver les spectacles et les stages.
1: Et bientôt sur les plateformes de podcast.
0: On y travaille. Il y a déjà une partie, mais on fera la communication un peu plus tard. Merci. Au mois prochain.
3: Et
0: ça sera la dernière de studio.

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2: Bonjour, bonjour. Bienvenue sur Radio BLV, sur Sacoche et cacahuète. Et aujourd'hui, on accueille Mathilde et Laura qui vont nous parler d'un voyage que Mathilde a fait sur son vélo et Laura à distance. Et on est avec Letty à la technique.
3: Coucou.
2: Bonjour Mathilde, bonjour Laura.
3: Bonjour.
2: C'est un peu étrange parce qu'en vrai, l'enregistrement se fait juste après l'épisode que vous avez écouté en février. Et donc, on est déjà ensemble depuis bientôt une heure.
3: Et on se redit bonjour.
2: Et on se redit bonjour. Voilà. Donc, Mathilde, est-ce que tu veux nous rappeler un peu quel cycliste tu es ?
3: Alors, je suis... du coup, je répète un peu, mais je suis née avec un vélo. Je ne sais pas si on peut le dire comme ça. Non, j'aime profondément le vélo depuis toujours. Et j'ai toujours grandi avec un vélo et c'est quelque chose qui m'apporte beaucoup de plaisir et de liberté. Et j'ai eu plein de vélos dans ma vie et chaque vélo a une place un peu particulière. Et d'ailleurs, je crois que je me suis rarement séparée de mes vélos. J'ai le premier VTT que j'ai eu il y a plus de 20 ans. Voilà, et ils ont tous un nom. Et au-delà d'aimer physiquement le vélo, je pense que j'aime la philosophie du vélo, ce que ça m'apporte, la capacité un peu à ralentir quelque part sur le vélo et un peu ce truc de prendre le temps du voyage à vélo, ralentir. Il y a un côté très méditatif pour moi qui suis assez speed. Et le vélo, quand je suis sur mon vélo, je suis dans l'instant présent comme je le suis rarement dans mon quotidien. Donc... J'aime le vélo autant sur le plan physique que psychologique.
2: Tu nous parles de ralenti, mais là, tu vas nous parler d'un voyage un peu fatos quand même.
3: Oui, mais c'est aussi ralentir dans le... C'est long, mais c'est lent, en fait. Le vélo, il y a un côté un peu lent par rapport à la voiture ou au train... C'est ralenti dans ce sens-là, c'est ralenti aussi dans la manière de penser, d'apprendre les choses, d'anticiper. Donc ouais, c'est un peu dans ce sens-là, ralenti.
2: Ok. Et tu veux nous en dire plus sur cet épisode-là ?
3: Oui, comment c'est arrivé ce truc-là ? Oui, je pense que c'est arrivé déjà du fait que j'adore faire du vélo, j'ai envie de progresser en vélo et pour progresser en vélo, je pense qu'il faut faire beaucoup de vélo. Et vu que je suis maman, c'est aussi de l'organisation, de la logistique. Donc l'idée depuis quelques temps, c'était souvent quand on partait en quelque part avec Laura en week-end ou en voyage, de se dire tiens, Laura, il va en voiture avec... notre fille Thaïs, et moi j'y vais en vélo, comme ça, on va dire que c'est un peu en temps masqué, quoi. C'est un peu parti de là. Et donc l'été dernier, là, 2024, on s'est dit, tiens, si on allait en vacances en Dordogne voir des copines. Et moi, je me suis dit, tiens, c'est l'occasion d'y aller en vélo. Donc voilà. Et je pense qu'il y a aussi ce truc du vélo que j'aime, c'est un peu le toujours plus. Tu dis, tiens, il y a un peu des caps à passer quand tu fais du vélo. Ton premier 100 km, déjà, tu dis, waouh, c'est génial, c'est trop cool, j'ai fait 100 km, c'est quand même quelque chose. Puis après, tu dis, tiens, je vais faire mon premier 200 km. Et moi, j'étais montée à Paris, j'avais fait un événement qui était vraiment génial. Ça s'appelle 200 nanas sur 200 km. C'est un événement où c'est que des femmes. Et c'est pour donner aussi la possibilité à des femmes de faire un BRM. Donc BRM, c'est brevet de randonnée mondiale, c'est-à-dire faire de la longue distance. Et le principe, c'est qu'on part quand on veut. Il y a un départ et on a, on va dire, on t'autorise à partir entre, par exemple, 6h et 8h. Et l'idée, c'est d'arriver avant 20h. Et tu as un parcours et tu dois faire ces 200 km. Et tu pointes souvent dans les boulangeries. J'ai adoré ce truc-là. Et j'ai tellement aimé que les 200 km, ils sont passés crème, quoi. J'étais avec d'autres filles et je me sentais tellement puissante d'être là. On était tous là à faire du vélo et c'était génial. Et je me suis dit, waouh, donc voilà, mon premier 200 km, c'était génial. Et je me suis dit, 200, il faut faire plus. Enfin, bon, c'est un peu le toujours plus. mais de me dire où est-ce qu'on s'arrête, parce que je suis arrivée au bout de 200, bon, oui, j'étais fatiguée, mais je me suis dit, ah ouais, trop cool, et de se dire un peu, il y a un peu ça en vélo, c'est un peu, il y a quoi après, quoi. Et c'est ça, quand tu voyages à vélo, je trouve que t'avances, tant dans le paysage que dans les kilomètres, que dans les sensations physiques, tu te dis toujours, attends, j'ai trop envie de voir qu'est-ce qui se passe après, quoi. Quelle est la sensation de mon corps, quel est le paysage d'après, il y a un peu ça en vélo, donc... Il y a un peu ce truc-là de, je me suis dit, ok, j'ai regardé les cartes et je me suis dit, ok, donc pour là où on veut aller, il y a 406 km et 6300 dénivelés. Et je me suis dit, bah, le trip, c'est je roule et quand j'en peux plus, je m'arrête. Et ça m'a fait kiffer. C'était un peu ça le délire, avec la possibilité de m'arrêter quand je voulais, et de voir un peu quelles sont mes limites physiques, psychiques, et c'était chouette, parce qu'il y avait aussi Laura qui était, on va dire, à la technique, parce qu'elle m'attendait au bout, avec déjà la possibilité de... Elle m'a dit, ben, vraiment, si ça va pas, je viens te chercher, et bon, psychologiquement, d'avoir un petit peu ce joker, c'était quand même très cool, et surtout, à tout moment, je pouvais l'appeler, en pleurant. Voilà, et puis j'avais toi, Charlotte, aussi, et c'était pas négligeable, où tu me faisais des petits vocaux, et des fois, j'étais en train de te dire, j'en veux plus.
2: Au bout de ma vie.
3: Au bout de ma vie, qu'est-ce que je fous là ? Et c'était trop bien d'entendre ta petite voix, qui me disait, allez, go. Voilà, et puis des trucs aussi, voilà, d'autres choses qui me faisaient passer le temps.
2: Yes, parce que là, j'ai l'impression, quand tu nous en parles, que ça s'est un peu fait sur un coup de tête.
3: Enfin, complètement.
2: Ok. Donc pas vraiment de préparation physique avant, préparation mentale, je sais pas, moi je me dis, ça je l'associe un peu à un effort de grand sportive, et d'une préparation alimentaire, enfin un truc un peu énorme, parce que moi je fais jamais 400 km.
1: Pour préparer un marathon, quoi.
2: Ouais, voilà, un truc un peu, wow.
3: Ouais, alors du coup le but c'était pas vraiment, pour moi c'était pas je dirais pas que c'était pas un exploit sportif, mais c'était, j'étais pas dans ce quête de la performance sportive, et en vrai en vélo je vais pas tant vite, et c'était juste de me dire, enfin c'est un peu un truc de curiosité, de qu'est-ce qu'il y a après, quoi, tant physiquement que de paysage. C'était trop beau, en plus les paysages, vraiment, je traversais le Forez, le Cantal, les volcans d'Auvergne, et en fait je me suis à aucun moment dit je fais un exploit physique, et enfin c'était pas tant le but, c'était c'était hyper dur physiquement, hein, vraiment, c'était dur, mais c'était pas ça. Et puis je me suis dit, en fait tu roules, et puis quand t'en peux plus tu t'arrêtes, donc je dis pas qu'il faut pas de préparation, mais sachant que j'avais fait 200 km, je me suis dit, 406 c'est 2 fois 200, j'ai fait une fois 200, le lendemain j'étais pas morte, je me dis je peux bien faire deux fois, on va dire. Je me suis dit, j'avoue que dans ma tête, je me suis dit, on va essayer de faire les 400 d'un coup. C'était un peu le projet de base. Bon.
4: Mais c'était pas dans ta tête, c'était le projet de base.
3: Oui.
4: Le projet de base, c'était, elle voulait pas dormir. Et elle voulait enchaîner sur une journée, voire plus. T'étais dit 36 heures, je crois, au départ.
3: Ouais.
4: 30 heures de vélo.
3: J'avoue, c'était le projet de base.
4: Elle me disait, je dormirai... Sous un abribus, et puis je repartirais, quoi. Elle voulait, en fait, je pense vraiment, en tout cas comme elle me l'a manifesté, c'était tester sur combien de temps elle pouvait pédaler sans s'arrêter. Ou se faire une pause de 2-3 heures et continuer. Donc c'est vraiment
3: Ouais, c'est vrai, non, mais t'as raison, c'est bien que tu me le rappelles. Et en plus, des fois, il y a un peu ce truc de... Moi, je fonctionne un peu à... Je savais pas que c'était impossible, alors je l'ai fait, et puis après, je suis dans le truc, au milieu du truc, et puis je pleure, je me dis, mais voilà, je me suis reconfortée sur un projet beaucoup trop dur pour moi. Bon, maintenant, je suis là, il faut y aller, quoi. Voilà.
2: Et alors, entre le moment où tu t'es dit, ok, j'y vais à vélo, et le moment où t'as donné ton premier coup de pédale, il s'est passé quoi ? Enfin, est-ce que tu peux nous décrire un peu comment t'as organisé ton truc ?
3: Ouais.
2: Quelle émotion t'as ressenti ?
3: Alors déjà, je pense que la plus grosse émotion, c'était une forte excitation, comme un gosse qui a un Noël, quoi, parce que c'est nouveau, là, tout ça. J'adore le vélo, et puis Et puis de préparer la logistique, j'adore. En fait, je prends beaucoup de plaisir, mais comme quand on fait l'itinérance en famille, de toute la logistique, de penser à ce que tu vas prendre, où tu vas le mettre dans tes sacoches. Moi, j'adore ça. Je crois que le voyage, il commence vraiment là. De prendre ces petits trucs, de calculer, attends, je vais prendre ça, puis quoi manger aussi. Enfin, la bouffe, c'est important quand même. Et de comment gérer. Et je suis déjà, je pense, ce qui se passe dans ma tête, c'est que je suis déjà dans le voyage. À partir du moment où je prends la décision de faire ce voyage, je suis déjà en train de pédaler dans ma tête, ça tourne. Il y a plein d'idées, j'ai presque les odeurs, les sensations physiques. Et puis quand je mets des choses dans mes sacoches, je me dis à tel moment, je vais le sortir là de ma sacoche, je vais le mettre là, pile poil, dans cette sacoche, à tel endroit, parce que je sais que j'en aurai besoin à tel moment. Enfin, j'aime bien me faire tout mon délire, quoi. Voilà, je pense qu'il se passe un peu sous ça avant le premier coup de pédale.
2: Et donc, du coup, tu parles de sacoche. Qu'est-ce que tu mets dans tes sacoches quand tu pars sur 406 km?
3: Alors là, l'idée, c'était vraiment... En plus, je suis partie avec Joe le Fougueux, qui est le vélo carbone. Donc, il n'y a pas de rack à sacoche, c'est un vélo de route. Et donc là, la priorité, c'était le léger, donc être au max sur du léger. Donc, dans les sacoches, il faut vraiment mettre le minimum. Bien sûr, matériel de réparation, ça, c'est le minimum. Et en fait, juste des vêtements... Donc être au max de dire je prends tout ce qui est pour la sécurité, donc le froid, donc potentiellement je vais rouler de nuit, pas de vêtements de rechange, enfin faut pas penser à l'hygiène quoi, si brosse à dents quoi, mais j'ai pris ma brosse à dents et un savon, et donc c'était vraiment ça, donc sécurité et puis minimum j'avais une petite sacoche de selle arrière de backpacking, une sacoche avant de guidon et puis c'est tout. Et donc en fait ouais, c'est vraiment le minimum et après c'est la logistique un peu de bouffe, sachant que moi j'étais vraiment partie pour me dire je m'arrête le moins possible, je m'arrête pour faire pipi et en fait sur mon voyage là sur deux jours, en fait je mangeais sur le vélo, c'est-à-dire je m'arrêtais dans des boulangeries, je prenais des sandwichs, des trucs, je leur demandais de couper le sandwich en deux puis je mettais dans ma poche arrière de t-shirt et puis je mangeais sur le vélo, en fait je me suis vraiment pas arrêtée, quasiment pas arrêtée, hein. Voilà.
2: Ok. Et Laura, toi, quand Mathilde, elle te dit « Bon, bah, j'y vais à vélo, on se retrouve là-bas », ça te fait quoi ?
4: Ça me fait... c'est classique pour Mathilde. Donc, on se connaît très bien et elle aime bien se lancer des défis tout le temps. On part en week-end, elle veut y aller à vélo. Donc, pour moi, c'était juste une suite logique. On part en vacances en Dordogne, elle vient en vélo, ok. Après, moi je suis toujours là pour lui dire, pour la soutenir dans ses aventures. Enfin, jamais je vais lui dire fais le pas quoi. Sauf si on est en galère avec notre fille, mais non, je vais toujours la soutenir dans ce qu'elle veut faire. Et au cas où, je serai là si ça fonctionne pas. Donc, non, je suis surtout au soutien moi.
3: Ouais, là, le truc aussi, c'est que vu que toi tu me dis pas. Quand je te dis, tiens, je vais faire 400 bornes, Laura, elle me dit, ok, je me dis, bon, bah, si elle me dit ok, c'est que... tu vois, je veux dire, elle est plus étonnée, donc moi, du coup, c'est pour ça que je pars dans mes délires. Je veux dire, j'ai l'impression que quoi que je lui annonce, elle me dit, d'accord.
4: Ouais, il y a le truc, c'est... Ouais, on est toujours comme ça. Toutes nos aventures, c'est ça. On a fait des triathlons ensemble, elle a traversé les Alpes. À chaque fois, ça a été à pied, hein, les Alpes. À chaque fois, ça a été... elle l'a fait. Où on l'a fait, donc pourquoi pas cette aventure.
3: En vrai, je pense que mon plus gros soutien c'est Laura, parce que bah là, bah, je rebondis sur ça, mais il y a eu vraiment des moments sur ces deux jours où j'étais au bout de ma vie, je pleurais, je me suis assise au bord de la route, j'ai posé mon vélo et je pleurais. Et en vrai, j'ai appelé Laura, et il a suffi de ça et j'ai l'impression que ça m'a donné un booster de 70 bornes dans les pattes, quoi.
4: Ouais, il y a le truc, c'est qu'on se connaît beaucoup, comme on fait des efforts physiques ensemble. Je sais exactement quoi dire à Mathilde au moment où elle manifeste sa détresse. Je sais les mots qui vont la faire rebondir. Et en plus, là, elle était... À un moment donné, elle nous a appelé vraiment, elle était mal. Là, elle était même plus lucide dans ses propos. Donc tu dis, bon... faut la convaincre de s'arrêter, mais genre juste lui dire de faire une pause, mais faut s'assurer à ce qu'elle puisse redémarrer. Donc là concrètement, elle avait même plus la lucidité de savoir ce qu'il fallait pour s'alimenter. Donc concrètement, on lui a dit tu bois du coca. J'étais avec mon amie toujours la même de Toulouse, qui est aussi très sportive et qui a l'habitude des efforts physiques sur la longue distance. Donc c'était bois un coca et fais-toi une sieste en fait. Il faisait hyper chaud. Hein. Fais-toi une sieste même de 20 minutes et repars. Et rappelle-nous après. Et en plus, elle n'avait plus de réseau, je crois. Il y a aussi ça, c'est que Mathilde, elle est hyper dans l'organisation. Elle est hyper dans l'organisation et quand même attachée à son matériel. Et là, elle avait un souci de matériel. Je crois que tu n'avais plus de batterie ou un problème de GPS. Et c'est vrai que moralement, ça va l'atteindre, forcément, enfin tout le monde. Mais je pense que dans ce côté de lâcher prise, il y a aussi le côté de lâcher prise aussi avec son matériel. Et là, ça lui a été imposé dans ce voyage et tu l'as bien dépassé. Bravo pour ça.
1: C'est dur, hein. C'est vrai que moi, je suis hyper attachée à tout. Quand mes écouteurs, ils me lâchent, moi, mais je pleure, quoi. Parce que j'écoute tellement de la musique, des podcasts, des choses comme ça.
5: En roulant, tu veux dire ?
1: Ouais, en roulant. Et ouais, c'est dur, ça me met un coup au moral, quoi. Et toi, ouais.
4: Bah là, concrètement, tu savais plus où te ravitailler. Ouais, c'est dur. Hein. Je crois que tu n'avais plus d'eau non plus. Et tu avais passé un village où il n'y avait plus de... Tout était fermé alors que tu t'attendais à pouvoir
1: t'arrêter. Ouais, manger et m'arrêter. Ouais. Après, ça fait partie de l'aventure, c'est ça qui est génial aussi. Où là, c'est un truc qui se prépare beaucoup moins. Ce truc-là, je l'ai beaucoup moins préparé que nos voyages en famille. Et je me suis dit un peu, on verra ce que je trouverai sur le parcours. Je n'ai pas trop regardé, mais c'est aussi... accepter qu'il y ait des aléas, accepter que tu avais prévu de manger parce que tu commences à être en hypo et que tu n'as plus rien dans tes sacoches et qu'en fait, il faut rouler encore une heure, deux heures et il faut avancer, quoi, sans carburant. Quoi.
2: Quand tu donnes ton premier coup de pédale, tu ne t'attends pas du tout à ce qu'il... Enfin, tu pars à l'aventure, quoi, comme d'hab, en fait. Et comment ça se passe, enfin, les premiers kilomètres? Tu te sens comment? Tu fais quoi? Tu vas vers où? Quel chemin tu prends?
1: Je me sens euphorique, je me sens ultra puissante. En fait, c'est vachement ça, le vélo. Je trouve que c'est très cyclique à l'image du vélo. C'est les cycles de... T'es hyper up, t'es là, t'es puissante. Au bout de 3 km, tu dis, oh là là, je vais faire 400 km, ça va passer crème. Et puis des fois, t'es à 90 et tu te dis, ah, mais il m'en reste 310, mais je vais crever, mais qu'est-ce que je fous là? Je suis au bout de ma vie et un coup de pédale, c'est horriblement dur. Et c'est très cyclique, le voyage à vélo. Et c'est ça qui est génial, je trouve, c'est que, en fait, quand t'as compris que c'est des cycles, et c'est ça, cette aventure de deux jours m'a vraiment mis en immersion totale dans ça, c'est que, en fait, des fois, t'es au bout de ta vie. Il faut juste se dire et se répéter. Moi, je me dis dans ma tête, je suis juste en bas de la vague, je suis juste en bas de la vague. Et je le dis 20 000 fois, je suis juste en bas de la vague, ça va remonter, ça va remonter, ça va remonter. Il faut avoir une foi inébranlable en ça. Parce qu'en fait, le voyage à vélo, c'est ça, c'est que des cycles. Et quand tu vas vraiment pas bien et que tu as l'impression que tu vas jamais remonter, si, il faut juste être patient. Parce que c'est sûr qu'à un moment, ça va remonter. C'est que des cycles. Et c'est ça qui est génial. Donc forcément, au début, quand je parle, je fais le premier coup de pédale, je suis au up du cycle, je suis là, pff, oh là là, je suis tellement badass. Et puis en fait, quelques heures plus tard, je suis en mode, mais je suis qu'une grosse merde, t'es tellement prétentieuse meuf, t'es partie pour faire ça, mais t'as même pas fait 100 bornes ou je sais pas, enfin bref, et ce truc-là, voilà. Et c'est ça qui est génial aussi, c'est le vélo, à un moment donné, ça te remet face à une réalité, ça t'assoit et ça te dit, mais tu vas redescendre ma petite en fait, enfin, tu vas calme-toi, c'est ça qui est génial. Et là, ce qui était vraiment cool aussi dans ce voyage, c'est que je me suis arrêtée au final le premier jour au bout d'un peu plus de 200 km. Et en fait, là où je suis assez fière de moi, j'ai toujours tendance à chercher la limite de la limite de la limite. Et là, j'ai fait 200 bornes. Il était 17h et quelques. Et je me suis dit, t'as deux options, Mathilde. Soit tu continues, et puis bon, tu continues, puis en fait, tu vas un peu au bout de ces 400 bornes, parce que c'était un peu le projet. Mais en fait, tu vas être dans la souffrance. Parce que là, je me suis dit, je suis encore dans le kiff, mais je sens que je suis dans la limite du kiff. Et que l'étape suivante, ça va être du plus kiff. Donc, soit tu continues, et c'est OK, c'est le projet de base d'aller chercher le toujours plus. Soit, en fait, t'es dans le kiff, et en plus, t'es dans un trop beau village, ça s'appelait Brioude, trop beau. Et tu t'arrêtes, tu vas manger au restaurant, tu vas dormir, et puis demain, tu re-kiffes. Et je me suis dit, OK, qu'est-ce que t'es venu chercher? Et ben, je me suis dit... Bah, ok, vas-y Mathilde, arrête-toi. Je crois que je t'en avais parlé à ce moment-là. On était en train d'échanger des vocaux, Charlotte. Et en fait, je suis trop fière de moi parce que je crois que c'est une des rares fois de ma vie où je me suis arrêtée avant d'être dans la méga souffrance de l'enfer pour me prouver quelque chose à moi-même. Et en plus, je me disais dans ma tête, non, mais t'as dit à tout le monde que tu vas faire 400 bornes, donc tu vas faire 400 bornes. Et je me suis dit, non, mais attends, Mathilde, pourquoi tu fais ça? En fait, non, juste arrête-toi, c'est cool, regarde là, kiffe ta life en fait. T'es venue pour le kiff, donc kiffe. Et je suis trop fière de moi, en fait, de m'être arrêtée. Vraiment, c'était même plus dur que de m'arrêter que de ne pas m'arrêter. Et c'était très cool. Voilà.
2: Oui, parce qu'on... Enfin... Mais en tout cas, dans ces moments-là, j'ai la tendance à me mettre la pression, à me dire, bon, en fait, oui, vas-y, continue, tu vas pas t'arrêter. Et le but, c'est aussi d'y aller, quoi. Et ouais, de trouver la force de dire, bah non, en fait, ça reste aussi du kiff. Et en plus, oui, effectivement, Brio, c'est très mignon. Mmh.
1: Tu confirmes?
2: Je confirme. J'y étais passée un petit peu plus tôt. Donc, tu t'arrêtes à Brio. Là, tu dors pas sur place? Si.
1: Si, si, je me trouve un petite chambre. Non, au final, j'avais pas pris mon duvet. Est-ce que j'avais pris mon duvet, Laura? Tu te rappelles ou pas?
4: Non.
1: Non, j'avais vachement hésité. J'avais vachement hésité à me dire, est-ce que je prends mon duvet ou pas? Et je me suis dit, non, ça va me charger. Donc, j'avais pas pris mon duvet. C'était ça aussi. Et l'option, c'était que je m'étais dit, si tu t'arrêtes pas à Brioude, d'après, ça va être compliqué. Et en fait, à un moment donné, tu vas dormir à la schlag par terre. Franchement, j'avais la flemme, quoi. Et donc, ouais, non, je me suis pris une petite chambre avec juste ma brosse à dents et mon mini savon. Et c'est cool. Et puis le lendemain, je me suis levée assez tôt, vers 4h30, 5h, et puis je suis repartie vraiment tôt. Et le deuxième jour, c'est ça qui est aussi à la fois difficile et cool dans l'aventure à vélo. C'est le deuxième jour, là, quand tu remets le moment où tu remets tes fesses sur le vélo, et que tes fesses, elles se rappellent quand même que la veille, t'as fait 10 heures de vélo, parce que la veille, j'avais fait 10 heures du coup. Et tes fesses, elles se disent, t'es sûre là? Et tu lui dis, ouais, t'inquiète, ça va le faire. Et puis bon, au bout d'un moment, tes fesses s'anesthésient un peu. Et le deuxième jour, il était vraiment dur physiquement et psychiquement parce qu'il y avait plus de dénivelé. Et j'ai fait 12 heures. Et là, c'était... Alors au début, ça allait parce que c'est le matin, tu pars, t'es tout euphorique. Mais t'as au bout de plusieurs heures, là, vraiment, j'ai été vraiment dans le dur. Et je pense que mon mental, il a un peu flanché. Heureusement que Laura était là parce que vraiment, j'ai tellement pleuré. C'était vraiment dur, mais c'est vraiment Laura qui m'a sorti de... Bah, torpeur.
2: Parce que, du coup, le premier jour, t'as fait combien de kilomètres?
1: Le premier jour, j'ai fait 200, mais j'ai fait un peu moins dénivelé. Il y avait genre un truc comme 2005. Et du coup, le lendemain, j'ai fait 3000... Non, le premier jour, j'ai fait 2000 de dénivelé. Et je pense le deuxième jour, j'ai fait... 3006 ou un truc comme ça. C'était dur, quoi. Enfin, c'est un peu le dénivelé qui faisait que c'était dur, quand même.
2: Oui, puis avec le premier jour dans les pattes, déjà.
1: Ouais, c'est ça aussi, la fatigue un peu.
2: Et les moments où tu sentais que tu commençais à flancher, c'était quoi ta technique? Enfin, est-ce que tu t'écoutais ou est-ce que tu faisais autre chose? Enfin...
1: Quand je flanche, bon, souvent je fais des vocaux aux gens, à toi. j'essaie vraiment de... Bah, je me répète vraiment des espèces de mantras. C'est cyclique, tout va passer, c'est cyclique, tout va passer. Je compte mes pédales, mes tours de pédales. J'écoute des musiques. J'ai un peu des musiques booster comme ça. Et puis je me mets des objectifs. Je me dis, allez, tu fais 10 km sans réfléchir. Ou tu vas jusqu'à... Des fois, je regarde le point le plus loin que je vois et puis je me dis, allez, je vais jusqu'à ce point-là, ce genre de choses. Donc j'essaie vraiment de me faire tenir... Parce que j'ai vraiment la conviction que c'est cyclique et qu'il faut juste passer le creux de la vague. Quoi.
2: Et donc là, tu pars de Brioude pour arriver en Dordogne?
1: Alors, un peu avant la Dordogne, comment ça s'appelle où on allait?
4: C'est le lac de...
1: Un peu... Attends, comment ça s'appelle? Je sais plus. Un peu avant la Dordogne. Attends, ça va revenir. Mais je sais plus.
2: C'est pas très grave. Mais bon, du coup, juste avant la Dordogne... Et donc, c'est la traversée du Massif central.
1: Ouais.
2: Montée, descente.
1: Ah, de fou, là, ça fait que ça. Mais surtout monter, en fait. J'ai l'impression que je ne voyais pas les descentes, quoi. Même s'il y en avait, mais...
2: Elles paraissent super courtes.
1: Ouais, de fou, de fou. Alors là, les montées...

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8: Bonjour à toutes et à tous, vous êtes à l'écoute de Radio Bizarre en direct, grand direct, fin des balances de Dieu le Fit, Drôme, Monde. L'Oasis Bizarre déroule durant 3 jours sa programmation éclectique, chaleureuse, bigarrée et bien sûr engagée et enragée. L'occasion de nous retrouver en musique et en spectacle pour fêter comme il se doit l'entrée dans l'été. On a pour ce 2e jour du festival le plaisir d'accompagner l'ouverture des portes sur le site du parc de la Baume. Le public commence à arriver tout là-bas, on les voit. Il y a une petite brise presque fraîche, faut pas trop rêver non plus. Vous êtes certainement sur la route et vous nous écoutez en direct sur Radio La, Dieu le Fit et partout dans le monde, puisque c'est une web radio. Radio BLV à Bourg-les-Valences, Déclic Radio à Tournon, Radio Saint-Ferréol à Cré, Radio Méga à Valence. Bonjour Bastien, bienvenue. Et en différé sur RDY chez les amis de Di, Radio Micheline, chez les amis de Montélimar. J'espère ne pas les avoir oubliés, on est partout. Et oui, tout à fait. Merci à toutes et tous pour être à l'écoute. C'est Pauline pour vous accompagner au micro. Je suis avec Maric et Vincent de l'équipe de Radio Lab. Bonjour à tous les deux.
9: Bonjour.
8: Salut Vincent, il est derrière, il est caché. Maric, je te laisse la place pour le sommaire de cette émission.
9: À rebours pour cette heure avec vous, nous recevrons en deuxième partie d'émission Camille Boitel, comédien, chorégraphe aérien, qui sera introduit par les très belles voix du duo vocal Lay. Nous retrouverons également Antoine Cuche, directeur artistique de la Bizarre, et Blaise Merlin de l'Onde Si Belle, programmateur du festival Rhizome, afin d'échanger autour des échanges culturels justement entre les festivals, entre les mondes artistiques. La Bizarre Nomade est partie en Guinée, juste avant l'Oasis. Antoine nous en touchera un mot. Nous évoquerons aussi avec Aude Bertrand de l'association locale Mimesis, la force du collectif pour le soutien à la scène artistique à Kinshasa notamment. Et qui dit festival dit groupe de musique, collectif de musiciens et surtout de musiciennes. On reçoit tout de suite pour ouvrir cette heure d'émission le groupe Bassi Bakambi.
8: Un collectif de 8 femmes habité par la volonté de donner un nouveau rayonnement à la rumba congolaise et d'offrir enfin sa place aux femmes sur scène et dans le champ artistique. Dépositaire et dépositrice d'un héritage précieux, la rumba congolaise classée au patrimoine mondial de l'UNESCO. Ce collectif puissant et uni célébrera ce soir sur scène à 20h30, je crois, une musique synonyme de résistance et de résilience. Alors là, on parle des femmes, mais pour l'instant, elles sont en train de quitter la scène et de finir les balances. Donc, nous avons avec nous un homme, on fait ce qu'on peut, hein, Sylvain Dartois, producteur de Bassi Bakambi. Bonjour Sylvain, bienvenue.
10: Bonjour Pauline, merci beaucoup.
8: Alors, vous êtes donc producteur, si je me suis bien renseigné.
10: Absolument.
8: De Wax Booking, vous êtes même directeur artistique. C'est vous qui avez produit Bassi Bakambi. Comment ça a débuté, cette collaboration?
10: Eh bien, par un beau voyage, par une belle invitation au mois de juin. Dernier, juin 25, bien sûr, juin 25, une invitation du Congo Musique Expo, première édition avec l'Institut français, où on était une délégation internationale avec des Européens, des gens de partout, du continent africain, pour cette première édition du salon professionnel. Et il y avait du mentorat, du compagnonnage, il y avait plein de choses. Il y avait aussi, bien sûr, des concerts. Et nous nous sommes retrouvés en face des Bassi Bakambi en clôture du salon, et là, boum!
8: Et le collectif existait déjà, il était préexistant.
10: Absolument, Bassi Bakambi est né en 2012, si je ne fais pas d'erreur,
8: ouais.
10: Fondé par 3 membres fondatrices, 2012, donc voilà, faites le calcul, c'est 14 ans de parcours, où je pense qu'elles ont à peu près tout vu.
9: La rumba congolaise est entrée au patrimoine culturel mondial immatériel de l'UNESCO en 2021, une consécration pour cette musique extrêmement importante, née au Congo donc dans les années 1930 et qui se développe sur les traces de la diaspora congolaise jusqu'à Cuba. Sylvain, comment cette histoire et cette musique imprennent-elles vos choix de production ?
10: C'est l'ancrage en fait, c'est l'ancrage patrimonial, et puis avec les Bassi Bakambi, on est dans une réappropriation matrimoniale d'un patrimoine. Je crois que la notion est importante à souligner aujourd'hui. Le concept de matrimoine est encore trop peu présent dans nos analyses techniques et artistiques. Donc on est dans une réappropriation d'un patrimoine UNESCO, la rumba congolaise, par des femmes, pour des femmes, et surtout avec une attention particulière portée sur le sens des paroles, le sens des messages, puisqu'on a monté un répertoire. C'est un tapis d'or, la rumba, en termes de répertoire. C'est des centaines et des centaines de titres. Que faire de tout cela? Mais en faire un sens, c'est-à-dire qu'aujourd'hui, il faut trouver les bonnes chansons, les bons titres avec le bon sens, et puis aussi aller chercher aussi les titres qui ont été portés par des femmes interprètes, mais qui sont restés dans une forme de confidentialité, un peu toujours dans l'ombre. Donc ça a été vraiment de déterrer tout ça, parce que c'était là, mais il fallait tout simplement l'éclairer et en faire quelque chose de palpable, et puis également d'exploitable à l'export, puisqu'on parle quand même de développement d'artistes féminines professionnelles à l'export, ce qui n'est pas rien.
8: Alors on accueille une membre de Bassi Bakambo, c'est Sophia, c'est ça? Alors bonjour.
10: C'est Afi.
8: Afi, bonjour, bienvenue sur le plateau, merci de venir à la sortie des balances, et voilà, vous pouvez chausser le casque, le micro est devant vous. Bienvenue.
3: Merci.
8: Alors, on parle évidemment ici sur le plateau et en direct sur plusieurs radios du coin de rumba congolaise. Vous en êtes ce collectif, on en parlait, Bassi Bakambi, les dignes héritières. On se posait des questions justement sur les questions, l'origine de la rumba. On a trouvé, nous, que ça dérivait du mot Nkumba en langue Kikongo. Est-ce que c'est la langue officielle du groupe ethnique Congo? Est-ce que vous pouvez nous parler des origines? Est-ce que nous dire ce que vous en savez?
3: La question, c'est encore.
8: La question, c'est quelles sont les origines, du coup, ce mot Nkumba?
3: Les mots Kumbala, c'est d'origine africaine. Kumba, donc, c'est le pas de danse. Mm-hmm. Donc, on fait un, deux. C'est de là qu'on a trouvé la rumba pour faire un, deux. Fatimata.
10: Et Afi?
3: Fatimata. Donc voilà.
10: Afi, il n'y a pas une histoire de nombril aussi dans tout ça?
3: Et surtout ça, il faut bouger les nombrils. Et c'est ça la spécialité de la rumba. Il faut faire bouger les nombrils et le mets aussi en même temps. Voilà.
9: Et le nom de votre groupe signifie « femme qui coordonne ».
3: Oui, oui.
9: Ce collectif existe depuis plus de 10 ans. Comment est-il né? Plus de 12 ans. Oui. Comment est-ce que ce collectif est né? Et comment est venue l'idée du nom?
3: Ok, bien sûr. Nous avons tous fait l'école de la musique. Quand on a fini nos études, c'est de là qu'on a eu l'idée de faire la musique et de créer un groupe purement féminin. Et on était avant Banabakaji, donc c'est un dialecte purement africain. C'est par après on a pu à changer. Et non, on change le nom. Puis on évolue. On essaie de. Nous ne voulons pas rester synchronisés seulement en Afrique. Nous voulons maintenant percer les mondes sur ces. Non, nous sommes de femmes. Nous voulons maintenant coordonner les femmes du monde entier. Sur ces, on est venu Bassi Bakambi, le femme qui coordonne. Donc voilà.
8: Et justement, les femmes ont bel et bien la capacité de porter des grands projets comme
3: bien
8: les
3: sûr,
8: hommes. Et il est sûr. Important de le prouver. Et c'est ce que vous faites sur scène avec votre groupe, j'ai l'impression.
3: Oui.
8: Quel est pour vous le message le plus important à faire passer à propos de la place de la femme, peut-être au Congo, mais aussi de la femme africaine et de la femme dans le monde?
3: En tout cas, moi, la femme a la capacité de faire tout ce que les hommes font. La place de la femme n'est pas seulement à la cuisine et à l'hôpital pour faire des enfants, non.
8: Non.
3: Donc, par exemple, moi, quand je suis sur scène, là, des fois, je m'oublie que je suis une meuf. Hein. Quand on se retrouve avec les gars, donc, je dis, là, on va taper, dit. Donc, nous sommes tous égales, donc, voilà.
9: Comme les héritières des grands noms de la rumba congolaise.
3: Bien sûr.
9: Et tous ces grands noms, c'est souvent des noms d'hommes. Qu'est-ce qui a changé depuis les années 1930 et le début peut-être de la cumbia congolaise? Qu'est-ce qui a changé?
3: Mais par là, qu'est-ce qui a changé? La révolution, parce qu'auparavant, je ne sais pas s'il y avait de femmes dans la musique, non. Mais aujourd'hui, nous sommes là, on défend, nous venons de la République démocratique du Congo aujourd'hui, première fois en Europe. C'est une autre façon de voir les choses. Déjà là, nous sommes de 2 mois oculaires pour faire passer le message de la femme, tout voilà.
4: Vous voyagez beaucoup, j'imagine, maintenant, surtout en France ou également un peu partout en Europe
3: partout,
4: et dans le monde pour porter
3: partout, ce message. Partout. Aujourd'hui en France, demain ça sera par ailleurs, l'autre fois ça sera aux États-Unis, donc voilà. Donc notre souci, c'est de conquérir le monde entier. On ne doit pas se limiter seulement en France. Nous voulons percer plus loin. Donc voilà.
4: Et ça commence ce soir.
3: Oui, déjà aujourd'hui, ça va chauffer.
4: Ah oui, ça va chauffer, je pense.
10: Mm-hmm. On a eu la chance quand même d'être soutenus quand même sur ce projet. Déjà, on a eu la chance de se rencontrer et puis d'avoir eu beaucoup d'accroches, beaucoup de points communs. C'était comme une évidence. C'est comme toutes les belles rencontres. En fait, tu le sens tout de suite ou tu le sens jamais. Donc en fait, c'est ça qui s'est passé. On a eu la chance de se rencontrer là-bas. Et après, on a eu du soutien. Il ne faut pas oublier les gens qui nous soutiennent sur place. Parce qu'il faut la mobilité artistique. Donc là, on ne fait pas bouger des gens de RDC comme ça. Il faut beaucoup d'organisation. Il faut de la rigueur. Il faut de la rigueur administrative. Il faut des soutiens. Il faut des gens qui poussent. Il faut aussi une équipe artistique qui soit extrêmement disponible pour faire tous les papiers. Enfin, pas les papiers, mais arriver à l'heure, en temps et en heure, au bon moment. C'est très complexe. À Kinshasa, tout est très compliqué quand il s'agit de respecter un horaire, par exemple. Et bah si, c'est une machine, c'est une entreprise, donc ça bosse, ça arrive à l'heure et tout, et on est là vraiment pour avancer. Mais il faut remercier le Pôle Unique Europe qui a fait bénéficier Bassi Bakambi d'un programme de compagnonnage, de développement, de professionnalisation à l'export, notamment des femmes. Donc on a obtenu cette bourse-là sans laquelle nous pourrions être là aujourd'hui. Également un soutien de l'Institut français au niveau des répétitions sur place, parce que c'est le chaos au niveau du matériel, c'est le chaos à plein de niveaux. Donc on a eu vraiment, vraiment, vraiment beaucoup de chance. Puis après, Wax Booking, j'ai pris l'engagement avec Patrick Duval du Rocher de Palmer, scène de musique actuelle conventionnée de Bordeaux, de faire la résidence à l'arrivée des Bassis cette semaine. On a bénéficié d'une super salle, on a travaillé très, très dur, et ce soir, on va tout casser.
3: Vraiment. Bassi Bakambi, oh yeah!
4: Oui!
3: Ça va chauffer ce soir. Hein.
4: Alors, on reparlera justement des échanges entre festivals tout à l'heure et du monde et des échanges artistiques. Je vous propose de poursuivre nos échanges dans un instant avec Aude, qui est avec nous, Aude Bertrand, après un extrait, un rumba 100% congolaise, c'est une obligation, avec la chanson Fatimata. Que raconte cette chanson?
3: Pardon?
4: Qu'est-ce qu'elle raconte, cette chanson, Fatimata?
3: C'est l'histoire de l'amour. Fatimata. Juste l'amour.
4: Et qui est Sam Mangwana?
3: Sam Mangwana, c'est l'auteur-compositeur, bien sûr, de la chanson Fatimata.
4: Ok.
10: Oui. C'est un grand maestro.
3: C'est un grand maestro, un grand maestro de la rumba.
10: Grandes écoles.
4: On écoute ça tout de suite. Bassi Bakambi, Fatimata.

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1: Afi, vous restez un peu avec nous car il sera toujours question de force collective lors d'une rencontre à laquelle vous participerez demain matin, hein, c'est ça ? Dimanche au Café La Mine d'Art à 10h à Dieu le Fit. C'est Aude Bertrand qui animera cette rencontre durant laquelle nous pourrons échanger sur la force du collectif et la vivacité artistique des collectifs d'artistes en République démocratique du Congo, à Kinshasa, mais pas que. Aude, tu vis ici à Pointe-Laval, juste à côté. Tu es à l'origine de la création de l'association Mimesis. Tu connais bien le milieu artistique congolais. Tu as vécu là-bas. Quelles sont peut-être tes premières réactions par rapport à notre discussion et à cette force artistique que l'on sent infuser à la fois dans ce collectif de femmes, mais aussi au Congo en général ?
2: Eh bien oui, en effet, je suis très heureuse de les accueillir parce que comme le disait un peu Sylvain tout à l'heure, dans un pays où les embouteillages sont tels que même à pied, on n'avance pas, pour qu'un groupe de 8 femmes soit resté ensemble depuis l'école, pendant 15 ans, franchement, et que vous ayez passé tous les obstacles que j'imagine très nombreux, c'est qu'en effet, vous avez dû sérieusement vous serrer les coudes et tenir ensemble, donc ça me donne la chair de poule et bravo pour ça.
1: La chair de poule, ton association Mimesis travaille entre autres sur les mémoires de nos grands-mères, justement, ces femmes qui sont des appuis et des sources de fierté pour nous dans nos lignées féminines. Hier, Meral Polat, artiste kurde engagée, parlait au micro de l'appui que représentent nos ancêtres féminines pour pouvoir nous tenir debout aujourd'hui et faire face aux violences systémiques de la société à l'égard des femmes. Comment se situent vos travaux à Mimesis par rapport à cette idée de transmission entre femmes ?
2: L'idée de Mimesis, c'est de mieux connaître aussi la Drôme, là où on habite. Et les mémoires de nos grands-mères, c'est les mémoires des femmes qui ont des migrations des femmes. Mmh. Et donc, mieux connaître ces histoires, mieux connaître les parcours des femmes qui étaient là avant nous, qui nous ont donné naissance, qui nous entourent encore aujourd'hui, leur donner une place dans l'histoire, tout simplement, c'est aussi nous inspirer et nous donner la force de nous-mêmes prendre une place dans l'histoire.
1: Mmh. Qu'est-ce que le collectif Bassi Bakambi t'inspire sur la place de la femme africaine, spécifiquement dans les échanges artistiques ? Tu connais beaucoup les collectifs artistiques.
2: J'ai envie de dire qu'il faut faire toujours un peu attention parce que le féminisme européen n'est pas du tout le même qu'en Afrique. Donc parfois, on aurait tendance à imaginer que les femmes sont... il y a clairement des violences contre les femmes à Kinshasa, au Congo, mais c'est encore une autre histoire du féminisme. C'est encore une autre histoire de la femme et donc c'est aussi des autres combats. Donc là, on n'aurait pas le temps d'aller dans la complexité de tout ça. Mais je pense que c'est déjà très dur de s'en sortir à Kinshasa, très dur de s'en sortir en tant que groupe à Kinshasa et encore plus dur de s'en sortir en tant que groupe de femmes.
1: Mmh. Alors, c'est à l'initiative de la Bizarre Nomade que cette rencontre a lieu demain entre vous et le public. De quoi on va parler demain
2: Demain, moi, je vais vous inviter à raconter justement tout votre parcours. Quelles femmes avant vous vous ont inspiré des Tchalamama, des Mbiliabel, parce qu'il y a eu quand même Tchalamwana. Il y a eu des figures de femmes qui ont quand même été très marquantes et qui ont transmis beaucoup de choses dans leurs chansons. On peut savoir d'où vous venez. Et puis, peut-être que vous nous donniez aussi des petits conseils pour se serrer les coudes dans ce monde qui devient difficile aussi à divers égards partout.
1: Et il y aura aussi un film qui sera projeté. Est-ce qu'on peut en dire quelques mots, expliquer un petit peu le collectif sur lequel le film...
2: Oui, alors on va projeter Système K. Système K, c'est un film qui est un portrait des performeurs dans les rues de Kinshasa et notamment d'un festival que j'ai cofondé qui s'appelle Kin Act, de performance dans les rues. Mais en fait, si j'ai invité à projeter ce film, c'est parce que ça montre très très bien la vivacité des rues et des arts dans Kinshasa et aussi l'impact que que les artistes peuvent avoir dans l'espace public et que les artistes peuvent avoir dans la société. C'est pas comme ici où les artistes, parfois, ils restent dans une élite confidentielle, dans une galerie, dans un festival, etc. Là-bas, l'art est partout. Et s'il se passe quelque chose, ça va toucher tout le monde et les gens vont en parler, vont se l'approprier. Donc, il y a un impact aussi de l'art qui me semble différent.
1: Safi, est-ce qu'il y a de la place pour un collectif de femmes à Kinshasa ? Comment ça se passe quand on a un collectif d'artistes femmes avec un message ?
3: En tout cas, pour être vrai, chez nous, il n'y a pas.
1: Non, il n'y a pas.
3: Attends. Il n'y a pas. Il n'y a pas, mais raison.
1: Il
3: n'y
1: a rien.
3: Il n'y a rien.
1: Aucun outil pour se rendre visible ? Est-ce qu'il y a des maisons de production, des festivals sur place ?
2: Ben, ça, c'est toujours la difficulté. Il y a beaucoup de... C'est plutôt l'Institut français, le Goethe Institut.
3: Il y a aussi le Centre Wallonie-Bruxelles, au moins. Mm. Il y en a deux, mais pas beaucoup.
2: Après, il y a un peu des musiciens comme Jupiter, qui était venu en 2022, ici même, au Festival Oasis Beats Art, qui, lui, a créé sa propre maison où il essaye de produire un peu des musiciens. Voilà, mais c'est... L'argent est plutôt du côté du marché européen jusqu'à aujourd'hui.
4: Autour de la table avec nous, nous ont rejoint Antoine Cuche et Blaise Merlin, respectivement directeur artistique de la Bizarte et directeur du festival Rhizome, qui commence demain à Paris, Paris 18e arrondissement. L'Oasis Bizarre, c'est toujours une source de découverte artistique pour le public. Comment est-ce que vous entretenez la recherche de cette nouveauté, Antoine ?
5: Oula, eh ben, par la rencontre et par la force du collectif. Parce que, oui, parce qu'on a

0: Ah quoi, c'est la curiosité et surtout l'envie de surprendre les gens et de leur faire découvrir de nouvelles choses.
1: On va remercier Afi qui nous quitte. Merci beaucoup.
2: Merci.
1: Merci pour cette énergie qui se diffuse en nous. On a hâte d'y être à 20h30. Ah, merci infiniment.
0: Bon chauffage. Hein.
1: Blaise, est-ce que les échanges entre les festivals permettent de nourrir votre programmation ? Comment ça se fait ? Est-ce que c'est aussi en allant chez les autres qu'on se nourrit ? On essaye d'aller de plus en plus loin ?
3: Complètement. C'est en allant chez les autres, à la fois à travers le voyage, bien sûr, qui nous ouvre à plein d'autres possibles, d'altérités, d'imaginaires, qui nourrissent aussi des propositions qui sont des dialogues, des rencontres qui nourrissent le vivant quoi, dans sa beauté et sa diversité, et qui je pense fait partie de et indispensable à notre santé mentale et sociale. Je pense qu'on a tendance à l'oublier dans nos politiques aujourd'hui. On voit ce que peut générer le repli sur soi, la réduction d'une culture à des espèces de schémas types comme ça qui sont très subliminaux et qui ressemblent souvent d'ailleurs aux simplifications qui prétendent combattre les mêmes schémas religieux finalement, hein, à base de simplification comme ça, identitaire, etc. Donc moi j'ai grandi à la Goutte d'Or, donc je faisais partie d'une minorité de la Goutte d'Or, les Blancs, hein, et j'ai eu la chance autour de moi d'avoir plein de couleurs et de saveurs, et donc j'ai voyagé un peu chez moi aussi, j'ai eu cette chance, mais je me suis rendu compte qu'on connaissait mal ces cultures populaires, au même titre qu'on connaît mal les cultures régionales, l'occitan, les langues, etc. Et on s'est retrouvé finalement avec Antoine, je pense, sur ces désirs de s'ouvrir et puis de faire dialoguer l'art et la nature comme on le fait avec les arbres cette année.
1: Alors justement, Antoine, vous avez poussé le bouchon sur l'ouverture puisque vous avez fait un voyage en Guinée. Alors je ne sais pas si tu étais tout seul ou pas en mai dernier pour initier un peu aussi une autre manière de faire des échanges entre festivals.
4: Bah oui, alors ça a été une invitation hein, par un collectif guinéen qui relance un festival et qui a envie de l'ouvrir, de le réinventer et de savoir un petit peu d'échanger, de l'ouvrir sur le monde, et voilà, donc j'ai répondu à une invitation. On est allé à plusieurs acteurs culturels de France et du sud de la France, donc voilà, j'ai pas amené grand
1: qu'est-ce
4: monde.
1: Qu'est-ce qui en est ressorti alors?
4: Bah, il en est ressorti que qu'il y en a pas mal. Premièrement, des beaux échanges là-bas, des très très beaux moments passés, des rencontres, des rencontres musicales. Enfin voilà, plein de très beaux échanges là-bas sur place. Et puis après un retour ici il devait venir à plusieurs. Et malheureusement, il y a eu des gros soucis d'avion, de plein de choses différentes, de contrats, de plein de trucs. Donc il y a une des personnes qui est de ce festival qui est venue ici en début de semaine, qui nous a aidé au montage du festival, qui était ravi de voir comment. Enfin, c'était un peu inimaginable lui tout ce qu'il a vu ici. Et il m'a dit mais c'est incroyable le nombre d'idées que ça m'a donné à la minute. Donc voilà, c'est dans un premier temps c'est des échanges comme ça.
2: Blaise, c'est la 25e édition du Festival Rhizome qui commence demain à Paris, on l'a dit. Avec La Bizarre, vous avez une programmation cousine. Comment est-ce qu'on continue dans un climat morose, tu en parlais, à intéresser le public à des musiques du monde, à l'autre, à l'altérité?
3: Je vais finir par répondre à votre question. Enfin, je vais commencer d'ici.
1: Vas-y.
3: Hier, j'ai pas arrêté de prendre des notes et je me disais, il faut que je fasse une réunion en revenant et que je leur montre tout ce qu'ils font ici. Là, Dieu le Fils, c'est vachement bien. Le site, la manière dont il est aménagé, tout, c'est donc ça permet d'inclure énormément d'associations, de formes de pratiques diverses et variées et qui célèbrent toutes ces formes de vivant à leur manière aussi et se connectent entre elles. Je trouve ça vraiment magnifique. Alors nous, à Paris, c'est différent parce qu'on va dans des jardins publics, dans les quartiers qu'on appelle politique de la ville et tout, et on ne peut pas investir un site comme ça. D'ailleurs, c'est entièrement gratuit, hein, ce festival. Et c'est aussi beaucoup tourné vers des populations qui ne partent pas en vacances l'été. Et finalement, on a la même manière de programmer. On parlait de Jupiter qui joue cet été à mon festival, l'Indigo qui joue ici dimanche, qui sont des habitués de Rhizome, le duo Lay qu'on programme tous les deux cette année,
1: qui va arriver tout de suite.
3: C'est une sorte de co-découverte hein, dont on s'est parlé dans nos échanges. Et en fait, on se nourrit clairement les uns les autres. Alors après, tenir au bout de 25 ans, comme ici au bout de combien, pardon ?
1: L'association. Pareil, 28,
3: ouais.
1: Non ?
3: Ah ouais,
1: un peu plus. Hein.
4: L'association a plus de 30 ans et le festival plus de 20 ans.
3: Tenir, c'est arroser ses racines, hein, beaucoup, comme on le fait. Je pense que les gens, d'ailleurs, qui sont fiers de leurs racines, qui les cultivent, qui les connaissent, ont moins de mal à les ouvrir aux autres, à les faire partager. et à les mélanger, quoi. Les profondes racines font les plus beaux fruits. Et puis,

0: Alors après, on fait des salades de fruits, c'est encore mieux, on mélange tout. Mais en fait, voilà, moi j'appelle ça des zones de libre étrange. Ici, c'est une super zone de libre étrange, quoi. C'est des territoires aux frontières indéfinies où la production d'infini est plus importante que le produit fini. C'est un dialogue infini comme l'est l'amour, comme l'est la vie, hein, n'est-ce pas? Et je trouve qu'on célèbre un peu ce que peut être l'amour entre les êtres, mais vraiment au sens le plus profond, parce qu'on vient tous de collisions fertiles. Le vivant, c'est ça. Le vivant vient de ça, même la vie dans les océans, etc. Et plus elles sont complexes, plus elles fusionnent, plus elles créent des alchimies, plus elles se renforcent, elles s'enrichissent, et plus ça peut nous rendre heureux et partager de la joie et de la découverte. Et donc c'est ça qu'on défend. Pour moi, la force, c'est la force de défendre la vie, en fait. C'est ce qu'on est, en fait. C'est ce d'où on vient. Et pourquoi nos grands-parents se sont battus, qu'est-ce qui a résisté à toutes les formes d'uniformisation, de colonisation, de destruction. C'est aussi pour ça qu'on se bat aujourd'hui, et je pense que c'est un combat sans merci finalement contre un courant global depuis 3 siècles qui tend à détruire toute la diversité qui jusqu'à il y a 3 siècles se développait sur Terre et qui depuis 3 siècles va en sens inverse à une vitesse folle et de manière brutale comme on le voit aujourd'hui avec des conséquences brutales. Et donc on se bat politiquement pour dire c'est un combat qui dépasse aussi certains clivages, c'est un combat essentiel.
1: Merci pour ces paroles. On retiendra notamment qu'il faut arroser nos racines, puisque c'est la thématique l'arbre et les racines de l'Oasis Bizarre de cette année. Un grand merci, Odé Antoine, d'être venu au micro de Radio Bizarre. Merci beaucoup. Vous voulez rencontrer en direct les femmes qui coordonnent Bassi Bakambi, rendez-vous demain hein, pour le Café Rencontre, 10h.
2: Oui, venez. On sera bien. Et en plus, elles vont peut-être nous transmettre une chanson qui va nous donner de la force.
1: De la force, ça va être formidable. On en a besoin. Blaise, tu restes avec nous. On retrouve le duo vocal Lay dans quelques instants et le comédien Camille Boitel. On écoute avant un morceau de la très talentueuse chanteuse Mélina, la chanteuse franco-grecque, qui ouvrira la soirée de concert à l'Oasis Bizarre demain, dimanche, à 19h15 sur la grande scène. Mélina avec Mila, mon normal.

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1: 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Que vous, où que vous soyez, hein, on vous embrasse déjà et on vous attend également pour cette seconde soirée de l'Oasis Bizarte. Les portes sont ouvertes il y a une petite demi-heure. Il reste des places. Venez nous retrouver. Demain dimanche, c'est une troisième date qui est proposée par la Bizarte Nomade. Attention, ouverture du site à 16h30 cette fois. Côté musique, il y aura Mélina, que nous venons d'entendre, Doum Takadaf et le groupe L'Indigo, fantastique représentant du Maloya réunionnais.
2: Le site accueillera également la compagnie de l'immédiat avec le comédien danseur Camille Boitel qui nous fera réfléchir à la place du spectateur lors de ces deux performances aériennes dansées. Il sera au micro de Vincent dans quelques instants, juste après une petite visite vocale du duo Lay, dieu féminin qui porte haut la parole des femmes. Karine, Lorraine, bonjour, bienvenue.
3: Bonjour.
4: Bonjour.
2: Vous jouerez demain dimanche dans l'après-midi pour une sieste musicale mais aussi le soir à deux reprises. En association avec la performance de Camille Boitel. Lay, c'est un duo magnifique que forment vos voix. C'est aussi des compositions originales écrites en ce moment pour une nouvelle création qui sera présentée à Dieulfi lors du festival L'Éclat en septembre. Jusqu'ici, vous interprétiez des chansons issues d'un répertoire méditerranéen. Et là, sur cette création, vous écrivez vos propres textes, vos propres musiques. Comment est-ce que est né ce projet et comment il se passe ?
3: Ce projet, il est né il y a un peu plus d'un an de ça. Je pense qu'après avoir beaucoup chanté des chants traditionnels, beaucoup porté des textes qui n'étaient pas de nous, on a eu l'envie de réécrire et ça a commencé, tout a commencé en fait par la réécriture de paroles traditionnelles. On a commencé notamment avec une ronde du Quercy qui s'appelle « Quand j'étais femme », qui d'ailleurs est enregistrée sur notre premier album qui est sorti il y a 4 mois. Le texte était vraiment terrible, ça nous racontait l'histoire d'une femme qui passait une mauvaise vie, vraiment. On ne voulait pas colporter ça partout dans le monde. Donc on a commencé à réécrire des paroles, réécrire des histoires. Et de là est venue cette envie de porter au final notre parole, qui est une parole aussi de femme, au grand jour.
2: Vous allez nous offrir en direct un de vos nouveaux morceaux. Lequel allez-vous interpréter ?
3: Alors on va vous interpréter un morceau qui est à la base un chant traditionnel, parce que ça reste tout de même une inspiration très importante pour nous, les chants traditionnels de la Méditerranée et aussi de France. Et celui-ci s'appelle « Rossignolet du bois » et on l'a réinterprété pour notre nouveau spectacle, alors pas celui qui sera joué à Éclat le 12 septembre, un autre spectacle cette fois-ci adressé au jeune public et pas que, qui s'appelle « Bulbule ». C'est un spectacle dont on a fait la création il n'y a pas si longtemps au festival La Baume en musique en Ardèche, il y a maintenant un mois. Oui, bon, j'ai des difficultés à me situer dans le temps en ce moment. Voilà, les choses s'enchaînent. Et ce spectacle, c'est l'histoire d'un rossignol qui navigue, qui vole autour de la Méditerranée. Et Rossignolet du bois fait partie de son périple.
2: On vous écoute.
3: Ross.

0: Merci à vous, le duo Leï, Lorraine Barnel et Karine Abouzi, pour ce très beau moment. J'en ai encore des frissons. On vous retrouve demain à l'Oasis Bizarre, de tout cœur. Camille Boisel, bonsoir.
1: Oui, mais moi aussi, en fait, je suis un petit peu... J'étais à 70 cm du concert et je me dis, ça, c'est quand même très beau. On a de la chance de vivre les proximités et je me dis des fois... En fait, il faudrait vraiment emmener les gens dans ce genre de proximité incroyable. C'est presque les occasions qu'on a de pouvoir être si proches les uns des autres et proches des œuvres en train d'avoir lieu. Ça fait un petit... ça fait monter l'émotion.
2: C'est l'effet du casque hein, aussi, l'effet radio en fait. Hein.
0: Pas que l'effet radio, puisque les spectateurs qui sont dans la salle ont applaudi et ont été assez touchés
2: magnifique.
0: Comme nous.
2: Merci beaucoup.
0: Camille Boitel, vous êtes chorégraphe, comédien, danseur. De la compagnie L'Immédiat. Vos spectacles sont marqués de leur empreinte, le paysage du nouveau cirque à la croisée du théâtre, du clown, de la danse et de l'acrobatie. Alors pour vos performances, vous êtes allergique à la normalité. Vous préférez ce qui est bizarre. Tout était destiné pour que vous veniez à la Bizarte pour une performance demain, dimanche 5 juillet, à 18h40 et à 21h. Pour cette performance, vous êtes au perché, dans tous les sens du terme, ici au parc de la Baume, entre la scène principale et le plateau de Radiola, il y a deux arbres, sous lesquels je vous ai vu toute l'après-midi accrocher des ficelles, oui, je dis bien des ficelles, et je me demande comment elles vont vous suspendre, si c'est bien ça. Rassurez-moi, ou peut-être pas, comment je...
1: C'est vrai que c'est à propos de la suspension, mais ce qui est assez joli avec cette œuvre-là, c'est que donc on passe toute une journée effectivement à installer des choses pour une performance qui dure entre 10 et 15 minutes. Ça dit beaucoup. Et effectivement, il y a quelque chose du suspense que je ne vais pas non plus briser, mais il se passe un truc un peu, un acte un peu fou, un acte impossible et en même temps... évident, c'est l'acte le plus sécurisé du monde et en même temps celui qui nous donne le plus le frisson de se dire mais est-ce que vraiment on peut faire ça? Enfin, est-ce qu'on peut se permettre de faire ça?
0: Surtout que la sécurité, sans trop dévoiler, vous la mettez dans les mains des amateurs et des spectateurs, vous les rendez quelque part, vous êtes fragile et vous communiquez cette fragilité. C'est important pour vous de ce lien avec le spectateur à travers la fragilité?
1: Moi, en fait, j'étais quelqu'un qui ne pouvait pas, presque pas parler, qui pouvait pas... Enfin, j'étais très, très timide. Et j'ai commencé les spectacles enfant. Et en fait, c'est très étrange, cette sensation de se dire je me suis permis de faire des choses que je ne pouvais pas rentrer dans une boulangerie ou répondre au téléphone. Je me suis retrouvé à jouer dans la rue parce que je me sentais protégé par le public. Et ça, c'est une sensation complètement incroyable. Il y a des choses qu'on peut faire en public qu'on n'imaginerait jamais faire. Cette attention des spectateurs, c'est l'occasion d'innover dans la rencontre. Et donc là, effectivement, on pousse en fait la relation jusqu'à vraiment l'extrême. C'est-à-dire qu'il y a une espèce de beauté à se dire, parce que vous êtes des inconnus, parce que je ne vous connais pas, on peut faire ça ensemble, une chose complètement folle, un acte déraisonnable.
0: Comment est venue justement cette idée? Comment vous êtes revenu à cette étape? Ce spectacle, il a été joué, je crois, avant le Covid, hein, on en reviendra là-dessus. Quel moment c'est venu cette idée de...
1: C'est joli, c'est une très vieille œuvre qui n'est pas morte, mais la première fois qu'elle a été jouée, c'était en 2005. Et donc, elle s'est jouée que pour une seule fois. Et donc, elle est revenue au moment du Covid. En fait, elle pouvait avoir lieu qu'une fois, un peu dans la théorie. Et puis, au moment du Covid, il y avait la nécessité de se relier. Et ceux qui verront la performance comprendront à quel point la parabole est concrète. Mais effectivement, il y avait cette idée de se dire comment en fait on peut se retrouver dans une relation qui dise qu'est-ce que c'est qu'une œuvre d'art et la relation qu'il y a entre les spectateurs et les artistes. Donc là, c'est vraiment une parabole concrète, c'est presque de la philosophie en acte. Et en même temps, ce qui est assez beau, c'est que cette œuvre-là, elle est née parce que au début de, enfin, dans les premières œuvres que j'ai créées. Il y avait beaucoup de gens qui avaient peur, en fait ça créait une espèce d'insécurité, une espèce de peur. Je faisais des actes, alors que je suis quelqu'un de très peureux d'ailleurs, qui créait voilà, une sensation d'insécurité incroyable, de risque. Et donc j'ai sondé les directeurs techniques de plusieurs lieux, qui sont les personnes qui prennent la responsabilité. Donc si jamais tu meurs, c'est eux qui l'ont sur pas seulement la conscience, mais ils ont aussi la responsabilité. Et donc je les ai sondés sur comment faire pour trouver un outil qui nous permette de faire tout ce qu'on veut et en sécurité. Et donc la plupart des gens m'ont dit, mais en fait, la seule solution, c'est d'être assuré par quelqu'un, donc tenu par une corde, par quelqu'un qui vous sécurise. Et donc cette pièce-là est une sorte de parabole, c'est la pièce la plus sécurisée que j'ai jamais fait. Et c'est une sorte de parabole de la sécurité. Et en même temps, il n'y a jamais une sensation de fragilité aussi grande. C'est une pièce où moi, je ne fais rien. Pourtant, bon, on a passé toute la journée à monter quelque chose, donc c'est feignant pendant la pièce, mais bon, avant, c'est quand même un petit peu fatigant. Mais ouais, c'est une pièce qui est comme quelque chose qui a lieu. Un événement, un acte, un seul geste.
0: D'ailleurs, la scénographie, vous l'avez voulu assez minimaliste. Hein, il y a que des ficelles et deux morceaux de bois. Pourquoi cette volonté ?
1: En fait, les morceaux de bois, ils servent juste au début. Ensuite, après, ils sont... Donc, il n'y a vraiment que des ficelles. Mais quand même, la scénographie est assez majestueuse, finalement, puisque ces ficelles sont comme des flèches qui montrent un arbre. Enfin, là, en l'occurrence, deux arbres, qui sont quand même la plus belle scénographie qu'on puisse créer. Bon, on ne l'a pas signée. Hein, elle s'est faite toute seule, mais c'est quand même très, très beau.
0: Ces arbres, ils sont importants, d'ailleurs. On parlait en début d'émission, l'arbre comme racine, enraciné. La confiance à l'inconnu, si on va un peu plus loin, elle se fait comment ? Elle se fait quand on est tous les deux aussi fragiles, l'un et l'autre. C'est quoi ? On se dévoile, on montre qu'on est pareil, identique, parce que là, vous faites confiance vraiment à l'inconnu.
1: Mais, alors, il y a cette beauté de se dire, c'est parce que je ne les connais pas que je peux aller aussi loin avec eux. Donc ça, c'est assez beau. On parlait, il y avait un poète haïtien qui a vu la performance et qui disait, mais il faut la jouer tous les jours, en fait, c'est de la politique. Croire, enfin faire confiance en des gens parce qu'on ne les connaît pas, c'est très important aujourd'hui, nous disait-il. Et en même temps, il y a quelque chose de partager sa fragilité. Effectivement, sentir la fragilité de l'autre, c'est aussi sentir à quel point on a ça en commun. Les plus costauds d'entre nous sont fragiles. On a tous ça en commun. On est tous voilà, tremblants et quand même pas loin de pouvoir mourir tout le temps. Et on a ça en commun et ça nous fait vibrer. Et donc, ressentir ça... Ressentir que la fragilité, c'est beau, malgré tout ce qu'on nous dit et à quel point on essaie de l'éviter, c'est quelque chose qui nous touche plus et c'est vraiment l'endroit de l'artistique. C'est ce tremblement qu'on a en commun et qui fait qu'on est tous en même temps ensemble.
0: Dans les autres spectacles, hein, y a l'accident qui est important aussi pour vous. Là, il n'y est pas. Mais justement, c'est un côté improvisé où on se met en danger et comment on se récupère. C'est important ce moment d'accident, même s'il n'y est pas complètement, mais justement, vous allez devoir me sécuriser parce qu'on risque l'accident, quoi, quelque part.
1: En fait, l'accident, c'est un des très beaux rythmes. C'est juste que c'est un peu traumatisant, mais c'est un très beau rythme. On a, en fait, l'involontaire, écrire avec de l'involontaire, c'est un peu un but d'énormément d'artistes. Et c'est très difficile, puisque en fait, on le rate tout le temps, mais on aurait envie de... On aura envie qu'il se passe quelque chose. Et parfois, on voit ça dans certains concerts, on ne sait pas pourquoi, mais ça leur arrive. Quelque chose arrive. On est perdu, on ne sait plus où on est, on n'a plus de repères. Et y a des espèces de moments comme ça suspendus et qui sont des sortes d'accidents, d'incidents, d'accidents sans mort, mais plutôt émotionnels, quoi, des accidents d'émotion. Quelque chose arrive, on est tous dans une émotion en commun, dans un moment en commun. Et c'est des petits moments comme ça où on a l'impression que, ah oui, en fait, ça fait longtemps qu'on est ensemble. Donc l'accident, en fait, il a quelque chose de jubilatoire aussi. Par exemple, nous, on raconte, en fait, on montre des accidents, et sur scène, un accident, ça fait hurler de rire les gens, par exemple. Donc ça, c'est très particulier, alors que c'est vraiment le truc qu'on essaye d'éviter en permanence. Mais parler de l'accident, étonnamment, ça nous met, ça nous recrée de la vitalité.
0: Il y a un petit côté un peu Chaplin, hein, sur la fragilité. Chaplin qui tombe sur une peau de banane, on en rigole parce que ça peut nous arriver aussi. Il y a une identification, un lien quelque part, justement, par le public qui dit « Ah ben, c'est fragile, moi aussi, c'est fragile ».
1: Moi, je cherche à avoir une simultanéité avec les spectateurs. J'ai envie que les spectateurs presque vivent au même moment que la personne qui est sur scène quelque chose. Et donc, l'accident, c'est un des meilleurs moyens d'être simultané. En fait, on est directement concerné. En fait, on voit un bébé tomber d'une table, il n'y a personne qui ne bouge pas. Il y en a peut-être quelques-uns, mais peut-être qu'il y en aura de plus en plus, mais j'espère que non. En tout cas, il y a un saisissement en fait, physique. En fait, on est nous-mêmes dans l'accident, on est en train d'essayer de le parer. Donc il y a quelque chose comme ça de cette extrême communication qu'on peut avoir avec les gens. Donc voilà, l'accident, c'est aussi un outil de communication.
0: Et cette fragilité que... je reviens quand vous étiez jeune, vous avez justement été fragile. Si vous aviez compris très vite que l'autre être humain était fragile, ça aurait été plus vite. Ou c'était important de passer par cette étape de je suis un peu mis à l'écart, ou j'arrive pas, j'ose pas.
1: Bah, c'est vrai que je pense que comme tout le monde fait semblant d'être solide, on met un bout de temps à comprendre qu'en fait non, on est tous dans la même situation.
0: Ce côté anormal plutôt qu'être dans les normes où c'est un spectacle qui marche, qui roule tout seul, impeccable, etc.
1: C'est, pour moi, c'est la grande tragédie. C'est pour ça que le milieu artistique ou la possibilité de faire des choses artistiques sauve, je trouve, énormément de beauté. C'est qu'en fait, la plupart des gens qui sont absolument captivants, qui sont magnifiques, essayent de se conformer et donc se briment et s'empêchent d'être exactement avec leur rythme original. On parlait de diversité, Blaise en parlait très bien. En fait, cette diversité, elle est aussi à l'intérieur de nous et on la réduit et on est presque un peu RN de nous-mêmes, quoi. C'est-à-dire on se réduit énormément et on participe à une réduction. Et donc c'est vrai que bon, on a de la chance quand on a un moment d'espace où on peut déborder de soi-même et s'autoriser à être plus que soi-même. C'est vrai que l'endroit artistique, parfois on est personne, on est tout le monde, on est en même temps, on est donc il y a une espèce de beauté, mais ça donne envie que ça contamine un peu le reste du monde et que ça soit un peu plus artistique dans la vie, que la vie soit un peu plus musicale. Ça nous ferait du bien à tous.
0: Blaise, vous voulez intervenir? Je crois que comment vous avez découvert ce spectacle? Qu'est-ce qui vous a intéressé?
3: Alors moi, j'ai eu la chance de découvrir Camille sous des très bons conseils d'amis il y a, je sais pas, une vingtaine d'années. J'ai vu L'Homme de Huss, L'Immédiat. Enfin, ça fait partie des spectacles qui m'ont le plus marqué et qui m'ont fondamentalement marqué dans ma vision de la représentation de l'humanité à travers voilà, l'art, quoi. Comme les films de Chaplin ou le Mahabharata, d'ailleurs, quand j'étais gamin. Avec les Indiens, etc. Et pour moi, d'ailleurs, c'est une sorte de Chaplin des temps modernes. Je connais peu de gens qui arrivent à donner une telle puissance politique et métaphysique au burlesque, au poétique, et j'adore Camille. Voilà. Et en fait, si je l'ai fait venir ici à l'invitation d'Antoine, parce qu'Antoine m'a dit, ouais, on va faire des choses dans les arbres. Et en fait, alors, ça rebondit vraiment sur ce qu'il vient de dire avec le fragile. En fait, j'ai eu la chance de grandir à la fois dans un quartier populaire très transculturel et le week-end d'aller dans les forêts de l'Oise chez mes grands-parents, mon grand-père Picard. Et en fait, j'ai toujours trouvé ça fascinant et merveilleux, les forêts. C'est un endroit où on entend ce qu'on ne voit pas, on peut imaginer toutes sortes d'apparitions. C'est un endroit où on peut s'imaginer n'importe où dans le monde avec n'importe quel type de créatures qui viennent de toutes les contes du monde entier, etc. Et en fait, avec le Covid, on a pu faire un projet qui s'appelle Les Balades Extraordinaires et dont l'objet est justement de renouer avec l'intime, avec le fragile, avec une écoute dénuée de toute forme d'électricité, de sonorisation. Et en fait, j'ai imaginé des parcours dans la nature. On en a fait d'ailleurs au-dessus d'Annecy avec Camille en 2020 au col du Semnoz. On va en faire une dans les jardins de la maison Jean Giono à Manosque en octobre, pas très loin d'ici, fin septembre, pardon. Et en fait, l'idée, c'est de parcourir une forêt comme en tournant les pages d'un atlas à ciel ouvert, où on découvre la diversité des champs. Et on les redécouvre avec le bruit du vent dans les feuilles, avec le chant des oiseaux, et on va laisser 5 minutes à chaque artiste, donc c'est aussi fragile à ce niveau-là, c'est un petit moment comme ça qui va surgir, qui va apparaître, et on s'est mis à travailler avec des grimpeurs d'arbres, à créer des scènes qu'on met dans les arbres, et donc voilà, j'ai invité Camille parce qu'il fait quelque chose avec les arbres, que c'est le thème de cette année, les artistes qu'on a pu voir hier, et on a imaginé cette rencontre avec Lay, parce que dans les balades, on n'imagine que des petites rencontres éphémères entre la danse, la musique, et les gens disent, ça nous fait du bien, en fait, c'est thérapeutique. On redécouvre ce que c'est l'écoute, en fait, le lien avec le monde.
2: On le perçoit déjà, voilà. Déjà ici, en vous écoutant.
0: Ouais. Merci Camille Boitel. Donc, rendez-vous demain dimanche au Parc de la Baume à 18h40 et 21h.
2: Merci Karine Lorraine pour ce somptueux rossignolet du duo Lay, Blaise, Camille, grand merci. Il est déjà malheureusement l'heure de vous laisser, chers auditeurs et chères auditrices, chers publics, ils sont nombreux aussi devant la roulotte de scène de la Bizarte. Merci d'avoir été à nos côtés pour cette seconde émission de Radio Bizarte. Merci aux artistes et aux équipes salariées et bénévoles du festival Oasis Bizarte sans qui rien n'existerait. Merci à l'adorable équipe de Radiola, Antonin, Lotaro à la technique, Charlie, Maric et Vincent. Bravo à vous. Merci aux Radio Copines Caroline. On se retrouve l'année prochaine au micro, tout près de la Bizarte, bien sûr. Un grand coucou à Tim qui nous écoute depuis la Turquie. Continuez à sortir, voyager, écouter de la musique, vous engager sans préjugés aux côtés de vos radios et associations locales. Portez-vous bien, à très bientôt. Ciao.

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1: Bonsoir ou peut-être bonjour, en tout cas ici à Paris, il est pile 20h.
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1: Des reportages, des livres, des commentaires. C'est à suivre, c'est RFI Soir qui commence par un journal. L'Iran en deuil. Près de 6 mois après sa mort, l'ayatollah Ali Khamenei fait l'objet de funérailles nationales. Le virus Ebola, le premier cas en France, est guéri et il est sorti de l'hôpital, annonce le ministre de la Santé. Les premiers coups de pédale dans le Tour de France. Le départ de la 113e édition a été donné à Barcelone avec un contre-la-montre par équipe et victoire de Jonas Vingegaard, premier maillot jaune. En football, ce soir à la Coupe du Match, la Coupe du Monde, voilà, c'est ça, la Coupe du Monde et le match France-Paraguay. Je vais y arriver, sans doute. Le forfait d'Aurélien Tchouaméni qui est gêné à la cuisse.
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1: Une fête nationale pas comme les autres aux États-Unis. Pour les 250 ans de la création de l'État avec la signature de la Déclaration d'indépendance, comme à Washington il fait 38 degrés, pour une chaleur ressentie de 43 degrés, le défilé a été annulé. Donald Trump, à partir de 1h45 en temps universel, prendra la parole avec un discours aux allures de campagne électorale. Ce sera sur l'immense esplanade verte du National Mall, au cœur de la capitale américaine, avant ce qu'ils vendent comme étant le plus grand feu d'artifice au monde. Avant cela, il y a d'ailleurs encore, en ce moment, à New York, sur le fleuve Hudson, une parade navale, Gwendal Lavina.
2: Tous les yeux se sont d'abord levés vers le ciel pour apercevoir les avions et la patrouille de France. À chaque fois, le public applaudit. Puis apparaissent les premiers bateaux. Leur masse semble presque toucher la statue de la liberté. Martin est subjugué.
3: En 60 ans de vie, je n'ai jamais vu ça. C'est fantastique.
2: Et lorsqu'on lui demande quels bateaux lui ont plu,
3: celui de la Colombie, de l'Équateur et l'énorme là. Ça fait plaisir d'être avec des personnes du monde entier et de New York aussi.
2: Une quarantaine de navires parmi les plus majestueux du monde ont défilé. Pour Juliette, une Française installée ici, il n'était pas question de manquer l'événement.
4: Je suis venue pour l'anniversaire des 250 ans des États-Unis et pour moi c'est super important parce que c'est quand même un pays tout nouveau. En plus la France a une histoire très proche. Que, voilà, pour moi c'était important d'être là aussi.
2: Colline s'est mise près d'un arbre pour admirer les navires sans attraper de coups de soleil. Elle est en visite depuis l'Utah et apprécie le symbole de la parade.
5: Oh, it's really exciting and uniting. To see the world.
6: Ah, c'est vraiment agréable et rassembleur de voir le monde se rejoindre ici. Je me sens patriote et fière d'être américaine, car notre pays est fait de bonnes personnes.
2: Les festivités vont se prolonger toute la journée et se concluront par des feux d'artifice tirés partout aux États-Unis. Gwendal Lavina, New York. RFI.
1: Et au même moment, en Iran, ce sont des drapeaux noirs, des vêtements noirs. Le pays en deuil enterre le guide suprême Ali Khamenei, tué par les frappes israélo-américaines dès le début de la guerre fin février. Profitant du cessez-le-feu avec Washington, et les funérailles officielles ont lieu à Téhéran, dans le grand Mosala, qui est un sanctuaire religieux politique où s'est rendu l'envoyé spécial de RFI, Sami Boukhalifa.
7: Une foule imposante, les femmes en tchador noir tout autour de moi, les hommes en chemise et pantalon noir. Les drapeaux de l'Iran se mélangent à des drapeaux rouges aux références chiites. La résistance, l'histoire, la mémoire sont convoqués. Tout tourne autour du culte du martyr dans la culture chiite. Des chants religieux et pour enterrer son guide, la foule réclame « Intiqam, vengeance, vengeance ».
8: Voilà, c'est mon œuvre.
7: Je suis aussi triste que le jour où j'ai perdu ma mère, nous dit le jeune Rouzbeh Najafi. Alors il faut détruire Israël, poursuit-il déterminé. C'est Israël qui a tué le guide suprême, pas les États-Unis. Pourtant, la marée humaine rassemblée ici sous l'imposante arche du Mosalla crie bien « mort à l'Amérique ». Écoutez, il est évident qu'Israël n'est que le chien enragé des Américains. Nous savons d'où viennent les ordres. Ce sont les Américains qui leur fournissent les équipements et les cibles militaires. Sans les Américains, ils ne peuvent rien faire, nous explique Mohsen Mahsoumi. Mais attention, prévient le jeune partisan. Comme le disait M. Khamenei lui-même, lorsque nous disons « mort à l'Amérique », nous ne visons pas le peuple américain, pas de confusion, nous visons uniquement la politique, la dictature et l'impérialisme américain. Les commémorations vont durer 3 jours ici dans la capitale. L'enterrement, lui, aura lieu le 9 juillet à Mashhad, dans l'est du pays, ville natale d'Ali Khamenei. Sami Boukhalifa, Téhéran, RFI.
1: Et à propos du conflit qui oppose l'Iran aux États-Unis, la mise en garde de la Turquie, les efforts de paix au Moyen-Orient ne sauraient aboutir sans le soutien de la région et il ne faut pas laisser Israël faire capoter l'accord entre les États-Unis et l'Iran, déclare son président. Recep Tayyip Erdogan s'exprimait aux côtés du premier ministre pakistanais. De son côté, le président libanais Joseph Aoun appelle les États-Unis à rester aux côtés de son pays. Des drones ukrainiens s'abattent sur la deuxième plus grande ville russe, Saint-Pétersbourg, ainsi que la région voisine de Leningrad. Les engins ont également frappé un port, des infrastructures pétrolières. Par ailleurs, le gouverneur de Bryansk et celui installé par la Russie en Crimée ont indiqué que des frappes de drones avaient fait un mort dans chacune des deux régions, ainsi que plusieurs blessés. En tout cas, Sofia Katenkova, il s'agit d'une réponse, selon le président ukrainien, à l'une des attaques les plus meurtrières sur Kiev menées par Moscou depuis le début de la guerre.
9: La Russie a confirmé avoir abattu ce samedi plus de 70 drones ukrainiens au-dessus de Saint-Pétersbourg. Une attaque symbolique car c'est la ville natale du président russe qui se situe à plus de 800 kilomètres de la frontière ukrainienne. Un port majeur a été touché, spécialisé dans l'acheminement du pétrole, de céréales, de charbon et de gaz naturel liquéfié. Un drone s'est aussi écrasé sur le complexe historique de Peterhof sans provoquer de dégâts. Peterhof abrite un palais impérial connu pour ses somptueux jardins et fontaines, souvent comparés au palais de Versailles. Aucune victime n'est à déplorer selon le gouverneur de la ville. Le président ukrainien Volodymyr Zelensky, de son côté, a aussi affirmé qu'une base navale importante, celle de Kronstadt, a été touchée lors des frappes, ce que les autorités de la région de Saint-Pétersbourg n'ont pas confirmé pour l'instant. Saint-Pétersbourg avait d'ailleurs déjà été visé il y a quelques semaines, le jour de l'ouverture du Forum économique international surnommé le Davos russe, où Vladimir Poutine venait s'adresser aux élites économiques et politiques du monde entier.
1: Ce sont plusieurs milliers de personnes qui ont manifesté en Allemagne contre le parti d'extrême droite AfD. Elles ont bloqué des routes menant à sa conférence annuelle à Erfurt, dans l'est du pays. L'AfD qui a accusé les manifestants d'être antidémocratiques. Le premier cas d'Ebola identifié en France est guéri. L'homme est même sorti de l'hôpital. Ce médecin humanitaire était arrivé le 23 juin en provenance de la République démocratique du Congo, actuellement confronté à une importante épidémie de virus. Dominique de Villepin est en campagne électorale, mais sans être candidat déclaré officiellement pour l'année prochaine, pour 2027, pour la présidentielle. Aujourd'hui, il était présent au Festival des idées dans la Nièvre, organisé par l'ancien député PS frondeur Christian Paul. Alors, Charlotte Urien-Tomaka, que cherche l'ancien Premier ministre de Jacques Chirac ?
10: À première vue, Dominique de Villepin n'est pas encore candidat. Mais dans les faits, tout ressemble à une campagne qui ne dit pas son nom. L'ancien Premier ministre enchaîne les prises de parole, lance son mouvement politique et occupe un espace laissé vacant, celui d'une droite gaulliste, indépendante et pro-européenne.
11: Je dis rassemblons-nous et cette dynamique offerte aux Français leur permettra de choisir celui qui sera le mieux placé.
10: Son pari est clair, parler à des électeurs lassés du face-à-face entre le Rassemblement national et le bloc macroniste. Il mise sur son image d'homme d'État, forgé notamment par son opposition à la guerre en Irak, et sur un discours centré sur la souveraineté, la justice sociale et le rétablissement de l'autorité de l'État, mais sans dire s'il est de droite ou de gauche.
11: Je suis français, républicain. Est-ce que la question posée à Jean Moulin en 1943 était celle « Êtes-vous de droite ou êtes-vous de gauche ?» Non.
10: Une question demeure, cherche-t-il réellement à entrer à l'Élysée ou à imposer ses idées dans la campagne de 2027? Car l'ancien proche de Jacques Chirac surfe sur une popularité liée à ses prises de position sur les crises géopolitiques et une dynamique qu'il faudrait transformer en candidature crédible. Quand on lui pose la question, l'homme politique reste vague et esquisse un sourire narquois.
11: Ça fait 45 ans que je suis en campagne pour la France.
10: L'ancien Premier ministre sillonne la France et organise ses relais locaux via son parti, la France humaniste.
1: À propos de politique, demain soir à cette même heure sur RFI, dimanche politique avec nos deux experts pour décrypter l'actualité politique française. 22 millions et demi d'euros de redressement fiscal pour la première fortune de France. Le patron du géant mondial du luxe LVMH, Bernard Arnault, dépose un recours devant le Conseil d'État qui tranche les litiges entre les citoyens et l'administration. Le fond de l'affaire porte sur l'actionnariat complexe de LVMH, selon le média en ligne L'Informé, qui a dévoilé la décision de la justice administrative. Pour Liana, on n'oublie pas, c'est en scandant ce slogan que des milliers de manifestants, dont de nombreuses familles avec des enfants, se sont rassemblés partout en France aujourd'hui contre les violences sexuelles. Cela à l'appel d'associations féministes et de défense des enfants pour réclamer une loi cadre intégrale sur le sujet, une loi globale plutôt que des mesures et des lois parcellaires dictées par l'urgence d'affaires successives, disent ces associations. Il est maintenant 20h10, ici à Paris. Parlons sport. Salut Diouf, la Coupe du Monde de football, bien évidemment, elle continue avec le début des huitièmes de finale.
12: Oui, et impressionnante depuis le début de la compétition, l'équipe de France joue le sien à Philadelphie face au Paraguay, tombeur de l'Allemagne au tour précédent. Un match qui devrait se dérouler dans des conditions extrêmes, près de 40 degrés sont annoncés, avec de l'humidité et des risques d'orage. La région de Philadelphie est placée en alerte, se pose donc cette question. Est-ce bien raisonnable de maintenir un tel match dans ce contexte? Le prudent Didier Deschamps a répondu à cette question.
13: Évidemment que ça a un impact. Est-ce que c'est bien pour la santé des joueurs dès qu'il y a des conditions extrêmes, que ce soit chaleur ou froid ou terrain dur? Évidemment, c'est pas l'idéal, mais c'est pas nous qui avons choisi. Donc on s'adapte, on fait en sorte d'anticiper, mais c'est pas uniquement le jour du match. Certains protocoles, on les a mis en place lorsqu'on était en préparation à Clairefontaine, notamment la cryothérapie, mais il y a plein de choses. Et l'hydratation, oui, est essentielle. Au quotidien, jour, nuit, mais je pense que c'est valable pour toutes les équipes. Après, qu'il y ait des protocoles différents, forcément, mais ils se ressemblent tous quand même plus ou moins.
12: Un match que vous pourrez suivre sur notre antenne Afrique à partir de 20h50 temps universel. Et sachez que le Maroc joue en ce moment même et ça fait toujours 0-0. Des Marocains qui ont perdu sur blessure leur meilleur buteur de la compétition, Ismaël Saïbari, en première mi-temps.
1: Le cyclisme avec le Tour de France, qui a commencé tout à l'heure. Hein.
12: Oui, et Jonas Vingegaard s'empare du premier maillot jaune grâce à la victoire de son équipe Vismalis E-Bike lors du contre-la-montre par équipe disputé à Barcelone. Le Danois devance déjà son grand rival Tadej Pogacar de 12 secondes au classement général. Filippo Ganna est deuxième, tandis que Remco Evenepoel concède 19 secondes. Côté français, le jeune Paul Sexas est dixième du général, alors que Kevin Vauclin a perdu du temps après sa crevaison. Écoutez sa réaction.
14: Je vais vous dire que les sensations que j'ai eues à la fin, je pense qu'elles sont vachement biaisées par la frustration. Donc je ne peux pas savoir exactement où j'en étais. Mais je pense qu'on roulait vraiment fort et tout. Là, on a fait un très bon temps. J'espère que ça pourra tenir pour l'équipe. Et c'était le but que, comme vous avez pu remarquer, je ne roule pas pour faire vraiment la dernière bosse qui me correspondait vraiment bien. Je pense qu'on a du coup perdu des secondes à cause de ça. C'est dommageable, mais on peut rien y faire, hein. C'est maintenant le passé. J'aurai plus de frustration ce soir que maintenant. 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
12: Deuxième étape demain entre Tarragone et Barcelone.
1: Toujours en Espagne donc. Du tennis avec le tournoi de Wimbledon et un coup de tonnerre dans le tableau féminin.
12: La tenante du titre, Iga Świątek, a été éliminée au troisième tour par la Philippine Alexandra Hila, tandis que la numéro 2 mondiale, Elena Rybalinka, a été sortie par la Belge Elis Mertens. L'Américaine Amanda Anisova, finaliste sortante, a également quitté le tournoi après sa défaite face à Madison Keys. Enfin, Serena Williams a déclaré forfait pour le double en raison d'une blessure au genou.
1: Et chez les garçons, chez les hommes, pas de surprise.
12: Hein. Oui, Alexander Zverev poursuit sa route. Le récent vainqueur de Roland-Garros et numéro 3 mondial s'est qualifié pour les huitièmes de finale en dominant l'Américain Marcos Giron en 3-7, 6-2, 7-6, 6-4.
1: Et un mot de Formule 1?
12: Oui, le leader du championnat du monde, l'Italien Kimi Antonelli, a remporté ce samedi la course sprint du Grand Prix de Grande-Bretagne à Silverstone. Le pilote Mercedes a dépassé Lewis Hamilton à mi-course, malgré la pole position du Britannique devant son public. Hamilton termine deuxième devant Lando Norris. Les qualifications pour le Grand Prix de dimanche sont prévues demain.
1: Voilà pour les sports.
0: RFI Soir, Philippe Le Caplain.
1: Dans son dernier rapport, Reporters sans frontières dresse un bilan accablant sur l'exil forcé des journalistes dans le monde, puisque le nombre a doublé en 5 ans. Guerre, crime organisé, régime répressif, plus de 1400 journalistes d'au moins 65 pays ont dû fuir les menaces, la prison, carrément même parfois la mort. Une fois en exil, il rencontre bien d'autres problèmes, Yelena Tomic.
15: Le nouveau rapport, accompagné d'une carte interactive, permet de visualiser le parcours des journalistes aidés par l'ONG dans leur exil. Un constat, le phénomène est en expansion. Vianney Loriquet, journaliste data à RSF.
16: Il y a des tendances liées à des régimes autoritaires qui vont frapper certaines zones en particulier. Ça va être le cas, par exemple, notamment de l'Amérique centrale avec le Salvador. Ça va être le cas aussi de la Birmanie et aussi de l'Afghanistan. l'instant. Mais il y a pas mal de zones un peu grises où c'est des pays qui à la fois sont des pôles d'accueil régionaux pour des journalistes. Je pense notamment à l'Égypte qui accueille de très nombreux journalistes soudanais qui fuient le conflit, la guerre civile au Soudan, mais à la fois des pays desquels des journalistes nationaux sont...
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0: Allez, on est sur Radio BLV 93.6 FM. On écoute Electro Vibes. On est ensemble pendant une heure. C'est JC pour vous faire plaisir. Un petit souci avec le micro, excusez-moi. Voilà, là, ça fonctionne mieux. Donc, on est ensemble pendant une heure pour Electro Vibes. À l'instant, donc, c'est le générique Block and Crown featuring Calling avec Small Town Boy. Ce soir, c'est une émission spéciale Bon Entendeur. Oui, les Français de Bon Entendeur. Et vous allez me dire, mais pourquoi Bon Entendeur ? Eh bien, Bon Entendeur, ils sont sur le festival au lac. Enfin, ils étaient sur le festival au lac hier soir. Voilà, donc je me suis dit, pour marquer le coup, on va faire une émission spéciale Bon Entendeur. Et on continue tout de suite avec, donc, le premier titre de Bon Entendeur, c'est Bon Entendeur avec Jean-François Maurice pour le titre, un vieux titre des années 80 qui s'appelle Monaco. Ça sent le soleil, ça sent la plage, ça sent les vacances.
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0: Allez, le soleil, on en a du soleil. J'espère que vous allez bien. Si vous êtes en vacances, ben je vous souhaite de bonnes vacances. Allez, restez avec moi. Place à l'émission spéciale d'Electrovise, Bon Entendeur. Donc Bon Entendeur, le premier titre avec Jean-François Maurice, Monaco. N'oubliez pas non plus, à peu près à la moitié de l'émission, à une demi-heure, on aura les Electro News et ça sera spécial des infos sur Bon Entendeur. Bonne soirée.

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Electrovibes, Radio Bellevue 93.6, émission spéciale ce soir, bon entendeur avec des bons sons que de bon entendeur. Et pourquoi bon entendeur? Puisque, comme je vous l'ai dit en début d'émission, bon entendeur était présent hier soir au festival au lac pour la première soirée du festival au lac de Châteauneuf-sur-Isère. J'étais présent d'ailleurs, très très bonne soirée hier soir avec bon entendeur, Paloma et Offenbach qui ont bien terminé la soirée en mettant le feu. Mais là on va continuer tout cool ce soir avec bon entendeur et Mouloudji avec le titre L'amour, l'amour, l'amour. N'hésitez pas, si vous voulez nous suivre, si vous voulez suivre l'émission Electrovibes, d'aller faire un tour du côté d'Instagram avec Electrovibes26. Si vous voulez nous envoyer un petit mail, n'hésitez pas non plus. Electrovibes26@gmail.com. Vous pouvez aussi suivre les podcasts de l'émission, les redifs de l'émission sur le site de Radio BLV. Voilà, vous verrez un onglet podcast pour écouter les anciennes émissions Electrovibes.

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1: Electro Vibes, Radio BLV. Place maintenant, toujours donc, puis c'est une émission spéciale Bon Entendeur. Donc, Bon Entendeur avec Bob Azam, un vieux titre, vient à Juan les Pins. Voilà, émission très lounge ce soir, émission comme si on était en vacances, comme si on était tranquille, on se fait plaisir avec un petit cocktail, avec ce que vous voulez boire, à la plage, tranquille chez vous. Donc, Bon Entendeur et Bob Azam vient à Juan les Pins. Ça sent les vacances, ça, hein ? Allez.

On continue l'Electro Vibes, émission spéciale, donc spéciale Bon Entendeur ce soir. Donc on continue donc avec Bon Entendeur, avec Nino Ferrer, La Rue Madurella. Allez, dans un bon quart d'heure, on aura la rubrique Electro News, et ce sera une rubrique spéciale, donc avec des infos sur Bon Entendeur. Vous connaissez bien sûr Bon Entendeur, le duo de musique électronique composé d'Arnaud Bonnet et de Pierre Della Monica. Allez, on vous écoute Radio Belleville 93.6, et JC pour vous faire plaisir pendant une heure sur cette émission Electrovibes spéciale Bon Entendeur ce soir. Et c'est la dernière émission de la saison, puisqu'il n'y aura pas d'émission au mois d'août. Après, je vous retrouverai au mois de septembre, le samedi 3.

Ouais, en fait, c'est pas le samedi 3 septembre, puisque ça n'existe pas, le samedi 3 septembre cette année. J'ai mon assistant à côté de moi là qui me dit n'importe quoi, donc c'est pas le 3 septembre, c'est le samedi 5 septembre. Hein, notez sur vos agendas.

Un petit retour dans les années 60, ex-fan des 60s, bon entendeur avec Jane Birkin. Ce soir, c'est l'émission Souvenirs. Puisque bon entendeur, c'est des remixeurs français qui reprennent des vieilles chansons françaises. Vous écoutez Radio BLV 93.6, vous êtes branché sur Electro Vibes, l'émission 100% culture électronique pendant une heure. Allez, on est ensemble à peu près jusqu'à 21h15.

0: son compère Dustin Hoffman, alias
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0: Pour ceux qui ne connaissent pas, donc c'est ce magnifique film des hommes du président qu'il faut vraiment voir. Les deux.

Dans 5-6 minutes, ce sera l'heure de la rubrique Electro News. On parlera de bon entendeur. Allez, bon entendeur avec Tina Charles, I Love to Love. Sur Radio Belvé 93.6, émission Electro Vibes avec JC pour vous faire plaisir.

On fait un petit tour d'une période un petit peu funky avec Bon Entendeur et David Christie avec le titre Sadalapa. Electrovise, Radio Belleville, JC pour vous faire plaisir. N'oubliez pas les comptes Instagram electrovibes26 et puis l'adresse mail electrovibes26@gmail.com.

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0: 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L'écoute d'International serre le cœur. 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
2: C'est l'heure des Electro News, on est à la moitié de l'émission. Alors, aujourd'hui, c'est l'émission spéciale Bon Entendeur. Alors, Bon Entendeur, vous les connaissez forcément, ou peut-être pas du tout. Bon Entendeur est un collectif musical d'électro-français formé en 2012 par Arnaud Bonnet et aujourd'hui composé d'Arnaud Bonnet et de Pierre Della Monica. Bon Entendeur, virtuose de la rencontre des sons, des voix et des époques. À chacun de ces albums, le duo imagine un set de musique écrit comme une balade. Aux prémices, Bon Entendeur se fait connaître grâce à ses mixtapes réalisés sur fond de voix de personnalité. Leur premier album, Aller-Retour, sorti en 2019, a l'idée originale de mettre à l'honneur la vague francophone des 70s sur des sons contemporain, un joli succès. 4 ans plus tard, le disque est certifié platine et son titre phare, Le Temps est bon, single de diamant. Leur deuxième album, Minuit, disque d'or en quelques mois, voit le jour en 2021. Il file l'allégorie de l'heure de la bascule et cette envie furieuse de déconfiner le jour jusqu'au bout de la nuit. S'ensuivent deux tournées exceptionnelles, l'une à la française passant par les prestigieuses salles de l'Olympia et du Zénith, une autre en 2023 à l'international. Le Transatlantic Tour exporte leur French Touch, touch à guichet fermé sur les pas de leurs aînés. Voilà pour Bon Entendeur. Bon Entendeur, comme je l'ai dit en début d'émission, qui était donc hier soir au festival Au Lac à Châteauneuf-sur-Isère. Je suis allé faire un tour tout à l'heure, il y a une ou deux heures à peu près, et il me semble qu'il y avait encore quelques places pour la dernière journée de dimanche. Donc n'hésitez pas à y faire un tour si vous êtes du coin, c'est vraiment très très sympathique. Il y a une très belle ambiance avec vraiment de la bonne musique, je vous le conseille. Allez, on continue donc l'émission Electro Vibes avec Bon Entendeur et Nicoletta, on l'entend un petit peu derrière, avec le titre Fio Maravilla. Et ça sera ensuite suivi par Bon Entendeur, puisque c'est l'émission Bon Entendeur avec Dalida, avec Mourir sur C.

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1: Bon entendeur, Dalida, à mourir sur scène. C'est une petite dédicace, s'il nous écoute, pour Nono.

Bon entendeur avec Marie-Paul Bell, l'amour dans les volumes sur Radio Belle dans l'émission Electro Vibes 93.6. Allez, on est ensemble encore pendant une vingtaine de minutes pour cette émission spéciale Bon entendeur.

Le plus gros tube de Bon Entendeur avec Isabelle Pierre, Le Temps est bon. Radio Belvé 93.6, émission Electro Vibes avec JC pour vous faire plaisir.

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1: Louis Chédid avec Bon Entendeur, vive-nous.
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1: Vous écoutez toujours Radio Bellevue 93.6, c'est l'émission Electro Vibes, votre émission 100% culture électronique avec JC.
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2: À Véronique Sanson remixée par Bon Entendeur avec le titre Baïa. Electro Vibes, émission spéciale ce soir, spéciale Bon Entendeur, 100% Bon Entendeur.

Marie Laforêt remixée par Bon Entendeur, l'amour comme à 16 ans. Émission spéciale 100% Bon Entendeur ce soir dans Electro Vibes. Émission qui sent bon le sable chaud, qui sent les vacances.

syndicats et elle faisait Electro craindre que les forces de l'ordre puissent empêcher les journalistes de couvrir les violences urbaines. Voilà, donc petite info, c'est donc une petite info importante à savoir. On va se quitter avec un peu.

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1: Eh ouais, bah c'est l'heure du dernier titre de l'émission, Big Flo et Oli, et bon entendeur avec coup de blues et coup de soleil.
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1: Donc qui dit dernier titre de l'émission, eh ben, c'est l'heure de se dire au revoir. On se retrouve le samedi 5 septembre 2026 pour de nouvelles aventures d'émission Electro Vibes. Donc c'est le moment de vous dire au revoir et bonnes vacances.
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